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0: 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Il est 3h.
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1: Bienvenue. Déjà, à toi qui écoutes ce morceau, félicitations. On peut ressentir que tu as du goût. C'est pas n'importe quel artiste, c'est le Juice Baby.

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0: 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Il est midi.
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3: Salut Clément.
4: Salut Antoine.
3: Et bienvenue dans Novorama pour cette première rétrospective de l'année 2026. Les six premiers mois, nous allons revenir sur les albums qui nous ont marqués. Et pour ma part, je vous parlerai de Daphne, Holy Fuck, Pigeon, Jumpsource, Mathias Aguayo, Boards of Canada. Et toi, Clément ?
4: Et pour ma part, j'ai choisi de retenir de cette première partie de 2026 les albums de Michel Blade, d'Alice Costello, de James Blake, de Thundercat, de Chinese American Bear, de Maniac Mason et de La Sécurité.
3: Ouais, eh bien, ça fait un beau programme. Et pour commencer cette émission rétro 2026, nous allons revenir sur l'album de 21 Lab, le duo italo-suédois que nous avons invité pour notre 20e anniversaire. C'était en mai dernier au pop-up du label, avec leur premier album, qui est aussi une belle découverte et qui est forcément fait partie de nos albums de 2026. Leur album Under the Cover traverse d'ailleurs des atmosphères sonnante et psychédélique, des grooves afro-électroniques et des moments de tension hypnotique, à l'instar du morceau qu'on va écouter maintenant qui s'appelle Mojo.

0: c'était Lucky de Cuckers dans Novorama. Il rappelle d'ailleurs avec ce morceau d'où vient le groupe. New York, donc les nuits qui dérapent un peu et un goût très net pour les sons club. Ce duo est formé par Shani Wise et Jackson Walker Lewis. Et le duo a quitté l'indie pour aller chercher une énergie plus électronique et plus libre, plus dansante. Et sur ce morceau, bien ça fonctionne à plein. Hein. C'est simple et efficace et ça avance avec une vraie allure. Leur premier album est sorti en avril chez Ninja Tune. Et un autre album aussi pour 2026, Clément, que tu as sélectionné, c'est celui de James Blake.
1: Oui, avec son septième album Trying Times, sorti en mars dernier, James Blake quitte sa major pour l'indépendance, transformant sa colère envers les injustices de l'industrie en une plongée mélancolique où la fureur couve sous la surface. L'album s'ouvre sur des murmures avant d'emprunter à Leonard Cohen sur une méditation hallucinatoire sur le chagrin et la résignation. Sa collaboration avec le rappeur Dave constitue la clé de voûte du disque, une tension contenue illustrant l'empathie face aux doutes et à l'adversité. Après 15 ans de défense d'une vision esthétique intransigeante, James Blake confirme que sa singularité est sa plus grande force. S'affranchir des contraintes de l'industrie du disque lui a apporté une sagesse nouvelle. Cet album, habité et profondément authentique, incarne un artiste accompli qui allie beauté mélodique et rage contenue. Comme vous l'entendrez sur cet extrait de cet album, c'est Make Something Up de James Blake.

0: Waiting So Long, c'était Daphne dans Novorama avec ce titre très solaire, parfait pour l'été et construit d'ailleurs sur une rythmique nette, des boucles qui tournent vite en tête et une vraie touche de disco filtré à la française. C'est dansant, élégant et ça avance avec une énergie simple mais terriblement efficace. D'ailleurs, c'est la première fois, il me semble, que Daphne, DanceNet de son vrai nom, mélange ces deux projets ici avec Caribou, où on l'entend d'ailleurs clairement. Son album Butterfly fait partie de notre première partie de notre sélection 2026, comme celui de Thundercat, Clément.
1: Oui, après le sacre de l'album It Is What It Is aux Grammy Awards, Thundercat s'entoure d'une galerie d'artistes éclectiques, Flying Lotus, Taylor Graves, Gerald Albright, Beck et Greg Kurstin. Et son nouvel album Distracted, sorti en avril, est riche de 9 titres et se déploie comme un voyage émotionnel partant des tourments du cœur pour atteindre une plénitude romantique avant de replonger dans un désordre sentimental. Cette oscillation permanente entre humour absurde et détresse profonde demeure sa signature, plus que jamais palpable ici. Et malgré sa noirceur apparente, Thundercat transforme sa douleur en joie lumineuse portée par son chant de contre-ténor céleste et ses lignes de basse sinueuses magnifiquement enlaçantes. On s'en écoute tout de suite un extrait, c'est The Thing We Call Love avec Channel Trust.

0: Icebox, Dolly Fuck dans Novorama. Content de revoir ces expérimentateurs rock et électro manettes encore cette année. Les Canadiens retrouvent ici ce qui fait leur force, une tension rythmique très physique, des textures électroniques un peu rugueuses et une montée qui avance sans relâche. C'est un morceau nerveux, presque mécanique, mais toujours vivant avec cette énergie brute qui donne envie de tendre l'oreille autant que de bouger. L'album qu'ils ont sorti cette année s'appelle Heaven Beat et on continue maintenant avec Chinese American Bear, Clément.
1: Et oui, le duo de Seattle nous est revenu en mai avec un disque en forme d'antithèse de la sobriété, un buffet à volonté où funk, musique pop chinoise et psychédélisme entrent en collision dans une explosion de couleurs saturées. Dim Sum and Dansum, c'est le titre de cet album, et il fonctionne comme un collage sonore où l'héritage sino-américain se fond dans une pop solaire et décomplexée. Et derrière une esthétique bubblegum se cache une réflexion pointue sur les arrangements. Bryce Barst ne copie pas les genres qui les inspirent, mais adopte un état d'esprit personnel mêlant l'ADN expérimental des Flaming Lips, le groove de Sly and the Family Stone et les textures de MGMT. Et pour Han Tong, chanter en mandarin est devenu un acte de réappropriation, transformant la vulnérabilité en force. Et cet album Dim Sum and Dansum capturait aussi des instantanés de leur vie de couple, oscillant entre nostalgie et euphorie pure. Le résultat ressemble à une promenade nocturne dans un quartier néon de Taipei ou de San Francisco. Il est fun, chaotique et profondément optimiste et trouve toute sa place dans notre best-of de fin de saison. On s'en écoute tout de suite un extrait, c'est No No Yeah Yeah de Chinese American Bear.

0: C'était Miami, signé Pigeon dans Novorama, ce groupe au goût très marqué pour les contrastes, énergie brute, texture synthétique et sens du décalage, tout y est effectivement, et leur univers mélange presque cette fraîcheur pop à une écriture plus nerveuse, plus singulière en tout cas, ce qui leur donne en tout cas ce titre une couleur très immédiate. Mais aussi avec un vrai relief et une belle carte postale sonore, un peu bancale en tout cas, et franchement attachante. Maintenant, Clément, tu nous parles de Maniac Mason, qui a retenu notre attention pour cette première partie rétro de 2026, Clément.
1: Et oui, le trio bruxellois Maniac Mason fonctionne comme un laboratoire pop, où l'élégance de l'écriture côtoie un véritable désir de brouiller les frontières entre le jazz, l'électronique et la synth-pop. Composé par ces trois musiciens issus du jazz, bien décidés à faire dériver leurs réflexes vers une avant-pop syncrétique, l'album éponyme sorti en juin assume une filiation avec la synth-pop sans s'en contenter. Les 10 compositions testent des équilibres différents entre accroches et déviations, évoquant Yellow Magic Orchestra tout en conservant une densité qui échappe à l'esthétisme purement décoratif. Maniac Mason refuse de choisir entre sophistication et spontanéité, jouant avec les synthés, la pulsion pop et l'héritage jazz pour fabriquer une musique ludique, gardant du relief et de l'insolence. Et on vous en fait écouter un extrait tout de suite avec le titre New Museum.
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0: Jump Source dans Novorama avec ce titre Shattered avec Elena Deland au chant. Très difficile de leur coller une étiquette, hein, ce duo québécois. Ça fait 10 ans que Patrick Holland et Francis Latreille, aussi connus sous le nom de Priori, produisent de la musique électronique tous azimuts. Ils ont sorti leur premier album en avril 2026 et c'est un vrai coup de cœur. Il y a autant de l'électronica froide que de la house brumeuse et lumineuse, mais sans être totalement expérimentale, eh bien la pop prend parfois le dessus. On passe souvent d'une atmosphère froide à une ambiance plus solaire et c'est plutôt plaisant. On continue avec Michel Blades, maintenant Clément, qui a sorti aussi un album remarquable cette année.
1: Et oui, après la fin de sa participation au groupe La Femme, Michel Blades nous est revenu en février avec Where To, un album qui approfondit son exploration de la solitude initiée sur l'album précédent Visitor. Née sous la dictature au Panama et ayant grandi orpheline d'héritage familial, elle a transformé ce déracinement forcé en certitude sonore, celle de la retenue comme force. L'album enregistré avec Astrobal, Nina Savary et Vincent Guyot rend hommage à ses origines avec une structure émotionnelle brute, sans nostalgie, et ses titres fragmentés et minimalistes où chaque silence confié à l'auditeur renforce l'essentiel marque un tournant décisif. Elle accueille enfin ses collaborateurs en intégrant leurs univers dans ses compositions. Dans un paysage saturé d'algorithmes et de surproduction, ce minimalisme tranquille devient un acte politique de résistance qui mérite d'être célébré dans notre best-of de fin de saison. Et on vous fait écouter tout de suite un extrait de cet album, c'est Show and Tell de Michel Blades.

0: C'était The Beat de Mathias Aguayo dans Novorama. Le DJ et producteur germano-chilien confirme son goût pour les rythmes directs, les répétitions hypnotiques et les morceaux qui avancent comme une transe joyeuse. D'ailleurs, sur le titre qu'on vient d'entendre, il s'amuse à énumérer tout ce qui fait le rythme dans une batterie. C'est sorti au printemps et c'est le premier album de Mathias Aguayo depuis qu'il a déménagé de Berlin vers Mexico. La suite de notre première partie Best of 2026 avec Alice Costello, Clément.
1: Et oui, son premier album Move On With The Year, sorti en février, est le portrait courageux d'une enfant dont le père lutte contre l'addiction. Un sujet rarement abordé avec une pareille finesse et stoïcisme. Malgré la gravité des thèmes, l'écoute procure une légèreté aérienne. Elle qui est arrière-arrière petite fille de Sigmund Freud. Alice Costello sonde son inconscient avec compassion plutôt que rancune, refusant de masquer les vérités crues tout en évitant la mièvrerie. Avec une production analogique chaleureuse signée Mike Lindsay, le cofondateur de Tongue, elle crée une pop sophistiquée où bois acoustique, synthé Moog et mélotron enrichissent chaque composition. Du rock alternatif des années 90 au soft rock des années 70, cet album transcende un sujet personnel pour devenir une œuvre d'art pop raffinée. C'est le disque d'une survivante qui, en affrontant le passé, embrasse enfin le présent. Et on vous en fait écouter tout de suite un extrait, c'est Damned If You Do d'Alice Costello.

0: C'était La Sécurité dans Novorama avec le morceau Deny, Clément.
1: Oui, le groupe montréalais de La Sécurité est révélé par la sélection de leur album Stay Safe pour le prix de la musique Polaris. Nous a livré en juin avec l'album Bingo, un dance punk tortueux enregistré en live avec des microphones à ruban et des compresseurs vintage. Produit par l'un de leurs musiciens Félix Bellil et Rainy Wilson, l'album capture une part d'improvisation où les cinq membres multiplient les instruments, guitare, synthé, percussion, et de l'ouverture du morceau Snack City combinant caractéristiques alimentaires et humaines au jeu stéréo du morceau Narnar, le disque nous envoie sur un dance floor nerveux sans jamais descendre sous les 120 BPM. Et l'album se clôt sur le titre Catch Up, dont le métadiscours en français affirme que lors de vos conversations, personne ne se soucie vraiment si vos paroles de remplissage manquent de substance. Une conclusion qui cristallise la philosophie totalement absurde du groupe.
0: Merci Clément, et bien nous allons terminer maintenant l'émission de cette première sélection 2026, les 6 premiers mois de cette année, avec l'album de Boards of Canada, 13 ans qu'on attendait effectivement. Le retour du duo écossais signé chez Warp, qui est vraiment une des vraies signatures de ce label, avec ce son très reconnaissable, voilà, qui fait monter du post-rock avec de la musique électronique très planante, comme sur le titre qu'on va écouter maintenant, qui s'appelle Prophecy at 1420 MHz. Et c'est un petit parfum de fin du monde pour terminer cette sélection 2026. Et ça colle parfaitement, voilà, à l'univers, au moment que nous vivons en ce moment.

0: Un extrait du dernier album de Boards of Canada qui s'appelle Inferno. C'est la dernière émission de la saison cette semaine. On vous souhaite un bon été, bonnes vacances, en espérant manifestement que la chaleur ne reviendra pas, que la canicule, effectivement. Croisons les doigts pour que cet été ne se transforme pas en enfer, effectivement. Et puis, vous pourrez toujours jeter un coup d'œil sur notre site internet, il ne bougera pas celui-ci. Novorama.com, Novo, Erama, avec des nouveautés régulièrement mises à jour sur le site, et puis la playlist toujours tous les mois. On se retrouve en septembre, la semaine du 7 exactement. Très bon été, salut.
1: Salut Antoine.
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9: Bonjour à tous.
10: Salut tout le monde.
11: Bonjour à tous.
10: Nous sommes en direct sur la radio Campus Paris.
9: Il est 14h sur Radio Campus Paris et tout de suite, vous allez écouter la rediffusion de Petites Ondes d'hier après-midi jusqu'à 14h30.
12: Bonjour à tous, il est 17h, c'est l'heure de 100% rap français sur Radio Campus Paris 93.fm.
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12: Et aujourd'hui, c'est une émission spéciale rap français. Nous sommes en direct de Radio Campus et nous allons parler de rap français. Pour en parler, nous recevrons Absco, jeune rappeur français. Nous écouterons aussi Oudé qui fera une interview à Absco. Et enfin, notre chronique de Massiré vous dira tout sur le rap français. Oudé vient de prendre la place dans le studio. Salut, comment ça va? Tu vas nous parler de Absco qui est un jeune rappeur du 93 à Rosny-sous-Bois.
17: Bonjour Absco et merci d'avoir accepté notre invitation.
18: Bonjour.
17: Quel rappeur t'a donné envie de rapper?
18: Tchakola de 4 Cus qui vient de la cité des 4000, un jeune de la Courneuve. Okay.
17: De quoi parles-tu dans tes chansons?
18: De la rue, de l'illicite.
17: Est-ce que c'est du vécu?
18: Il y a du vécu, il y a de l'imagination. Ça représente la cité, ça représente pas que moi.
17: Qu'est-ce que tu fais dans la vie de tous les jours?
18: Je suis à l'école. Souvent, on fait des sous.
17: Ok, maintenant, on va passer à la minute actualité. Pour ceux qui nous rejoignent, nous sommes avec le rappeur Absco et on est à la minute actualité. Absco, nous allons vous poser des questions sur l'actualité du moment et vous allez nous dire ce que vous en pensez. Que pensez-vous de la bagarre Kaaris et Booba?
18: La bagarre Kaaris et Booba, c'était un problème qui devait se régler, mais ça faisait un peu gamin aussi. Il y a des jeunes qui les suivent et là ils vont suivre le mauvais exemple. Ils ont de la famille et ils prennent des peines de prison pour rien.
17: Ok, parce qu'avant de nous quitter, serait-il possible de nous faire un petit freestyle?
18: Je sais pas, je pense pas, parce que là, j'ai pas d'instru.
12: Vous êtes toujours dans 100% rap français sur Radio Campus Paris et j'accueille Massiré. Salut, tu es venu nous proposer ton coup de cœur musical de la semaine qui est 4 Cus.
19: Bonjour, aujourd'hui, nous allons parler d'un jeune groupe de la commune du 9-3 de la Courneuve. Le nom du groupe est 4 Cus. Le groupe est composé de 4 personnes. Bene, HK, Jiffy Jack et Tchakola. Au début, ils étaient 7, mais ils se sont divisés en 2 suite à un conflit de label. D'ailleurs, ils ont fait 2 sons pour régler leurs différends. Leur dernier album est à cœur ouvert. Ils parlent des vérités de la rue, trahison entre amis, embrouille de quartier et des ventes de produits illicites. Leur album est encore disponible sur les plateformes Spotify et Deezer.
12: Merci beaucoup à Absco et à Massiré pour cet agréable moment. C'est la fin de cette émission spéciale 100% rap français. Merci à tous de nous avoir écoutés. Merci à Noah et à Oudé. Très bonne soirée à l'écoute de Radio Campus. Et nous allons se quitter sur un son de Absco, jeune rappeur français.

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2: Bonjour à tous, il est 17h, c'est l'heure de les streets du 93 sur Radio Campus Paris 93.9 FM.
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2: Et aujourd'hui, c'est une émission très spéciale du lycée pro Jean Moulin de MRCU2 sur le rap français. Nous sommes en direct de Radio Campus et nous allons parler du rap français. Pour parler, nous recevrons Mohamed et nous écouterons aussi Cassandra. Mohamed vient de prendre place dans le studio. Salut, comment ça va ?
7: Merci,
2: tu vas nous parler des jeunes français, les jeunes rap français.
7: Du C4.
2: Ouais.
7: Voilà, ce soir je vais vous faire découvrir les jeunes rappeurs du 93, plus précisément de Pantin. Les C4, ce sont des amis d'enfance avec qui j'ai grandi, aujourd'hui qui se lancent dans le rap français. Et de ma part, j'ai envie de vous dire de rester à l'affût car ce qui va sortir, ça va être très lourd.
8: Ah, ça c'est mon copain.
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0: Merci Mohamed pour cette découverte.
1: Oui.
0: Vous êtes toujours sur les streets du 93 sur Radio Campus Paris. Et j'accueille Cassandra. Salut.
2: Salut.
0: Tu es venue nous proposer le coup de cœur musical de la semaine.
2: Et oui, le coup de cœur musical de la semaine est Margot qui va nous présenter Dadju de Rennes.
1: Bonne chance.

0: Ah, j'ai allumé mon micro. Franchement, bravo, je suis stupéfait par la prestation
1: Margot,
0: de Margot.
1: Margot Larue.
0: Stupéfait par la prestation de Margot. Et voilà, on va vous laisser. Bonne
2: chance. C'est la fin de cette émission spéciale sur la street du 93. Merci de nous avoir écoutés.
0: Remercie aussi le DJ Moussa qui a fait un très bon boulot. On vous souhaite bonne journée. Et pour terminer cette journée, on va vous laisser écouter le nouveau son du groupe des 4 queues tout droit venu de la Courneuve. Musique, s'il vous plaît.
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0: bonjour à tous, il est 11h40, c'est l'heure Club Musique Hip Hop sur Radio Campus Paris 93.9 FM.
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0: De l'atelier Web Radio, nous sommes en direct de Paris et nous allons parler de musique. Plus en parler, nous recevons Gaël et Sophie. Nous écoutons aussi Maître Gims et Ariana Grande. Et enfin, notre chronique musicale vous dira tout sur Ariana Grande. Gaël vient de prendre place dans le studio. Salut, comment ça va ?
2: Ça va.
0: Tu vas nous parler de Ariana Grande.
2: Merci Colline. Ce soir, je vous fais découvrir Ariana Grande, ma chanteuse préférée. Et elle est douée en chant. Elle a 4 albums. Sa musique, c'est le hip-hop. Elle est née le 26 juin en 1993 à Boca Raton, en Floride. Mais écoutons plutôt.
3: One time on Twitter, I heard Ariana was pregnant. So I got pregnant so we could be pregnant at the same time. Turns out it was just a rumor.
4: Ariana Grande told me my hair looks sexy pushback. She's not wrong.
5: Ariana broke off an engagement, so I found a guy to propose to me, and I broke off an engagement.
6: I heard she's a lesbian now and dating some chick called Aubrey. It's fucking sick.
7: I heard if you record her snoring and play it backwards, it sounds like Fantasia.
8: Ariana says, honest to God, knock me out. So I decided to punch myself in the face. It was awesome.

0: C'était Friends, Thank You Names d'Ariana Grande. Son clip bat tous les records sur YouTube. Cette chanson est numéro 1 au classement des ventes aux États-Unis. J'aime Ariana Grande parce qu'elle est exceptionnelle.
1: Vous êtes toujours dans Club Musique Hip Hop sur Radio Campus Paris. Et j'accueille Sophie. Salut, tu es venue nous proposer ton coup de cœur de la semaine, Le Pire de Maître Gims.
2: Merci Cody. Ce soir, je vous fais découvrir la musique de Maître Gims qui s'appelle Le Pire. Mais écoutons plus.

0: C'était le pire de Maître Gims, une chanson qui ça et le tiré de son dernier album Ceinture Noire.
1: Merci Sophie, c'est la fin de cette émission Club Musique Hip Hop d'Atelier Brève Radio. Merci à tous de nous avoir écoutés. Merci à Technique RCPU, Radio Campus Paris, Océane et Stéphane. Très bonne soirée à l'écoute de Radio Campus Paris.
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3: Ouais.
2: Mais je m'entends trop là, mon gros.
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3: 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Là. Pourquoi j'entends que d'un truc?
5: Alors, attends, je vais. Bonjour, il est 10h52, c'est l'heure de l'émission Point Actualité sur la Radio Campus 93.9 FM.
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5: Et aujourd'hui, c'est une émission spéciale lycée pro Jean Moulin MRCU. Nous sommes en direct de Point Actualité et nous allons parler des Gilets jaunes. Pour en parler, nous recevrons Wassila et nous écouterons ensuite Rita. Wassila vient de prendre place dans la radio. Salut, comment ça va? Tu vas nous parler de pourquoi les Gilets jaunes manifestent?
9: Merci Emma. Ce soir, je vais vous parler des Gilets jaunes et pourquoi ils manifestent. Pourquoi ils mettent des Gilets jaunes et... Il ne va pas manifester sans les gilets. C'est un mouvement qui rassemble des Français en colère contre le président Emmanuel Macron quand il a augmenté les taxes sur l'essence, les impôts. C'est un mouvement qui a commencé il y a à peu près 2 semaines et ça s'aggrave de plus en plus. Et j'en profite pour vous expliquer que c'est de tout âge, de jeunes aux personnes âgées. Même les lycéens s'y mettent à faire des blocus. Les lycéens font ça pour faire parler des problèmes qu'ils rencontrent au lycée. Et je vous quitte avec la chanson des Gilets jaunes.
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0: Vous êtes toujours dans le point actualité sur la Radio Campus. Et j'accueille Rita. Salut, tu es venue nous parler, tu es venue nous proposer ton coup de cœur maquillage de la semaine de Rihanna.
1: Salut à tous, aujourd'hui je vais vous parler de la collection de Rihanna, la Fenty Beauty. Je vais vous parler de tout ce qu'on peut trouver dans sa collection. Dans sa collection, on peut trouver tout type de fond, enfin toute couleur, toute teinte de fond de teint, des sticks pour le contouring, des rouges à lèvres, mat à liquide, des highlighters et voilà. J'aime beaucoup sa collection.
0: Merci Rita. Il est 2h du matin sur Radio Campus. Paris. C'est la fin de cette émission spéciale pour l'actualité. Merci à tous de nous avoir écoutés. Merci à la technique Lilou et l'élève et aux élèves qui nous ont écoutés. Très bonne soirée sur Radio Campus.
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1: Bienvenue. Déjà, à toi qui écoutes ce morceau, félicitations. On peut ressentir que tu as du goût. C'est pas n'importe quel artiste, c'est le Juice Baby.

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0: Jean-Luc. J'ai la haine, on m'a parlé là. T'es de la fête de classe.
1: Ça c'était carrément violent. Hey, Jules, t'as joué des ouf. Merci au Dog Rio. C'était trop violent. On dirait le personnage principal de mon propre.
2: Hey, Théma, comment je chute? Comment je parle? Comment je scrate?
1: Qui a fait ça? Hey Paul, remets le début s'il te plaît. Pourquoi vous appelez Raw? Faudrait que vous appelez Raw.

0: 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Il est 16h.
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0: 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Il est 17h.
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Ouais, tu sais, c'était samedi, là, à côté de la maison de la radio. Je marchais dans la rue, et puis il y a une fille juste devant moi, avec ses grands cheveux blonds, tu vois. J'ai commencé à la suivre parce que, je sais pas, j'avais envie de baiser, puis tout d'un coup, elle s'est retournée. Et...

0: Alors? Alors?
1: Alors je me dis, ok, c'est bon. Je rentre chez moi, je la dépasse et puis je marche avenue du président Kennedy jusqu'à la place de Varsovie. Puis il faisait bon et c'était cool. Et puis là je me retourne, puis je la vois qui marche derrière moi.

0: c'est un mot, c'est quoi? C'est pas assez compliqué, ça?
1: Non, il aurait mieux fallu, c'est conditionnel passé, première forme. Tu vois, on aurait pu dire il aurait mieux valu aussi, mais du verbe valoir. Tu t'étais plus élégant.
0: Alors?
1: Ben, voilà.
2: Alors?
1: Putain, non.

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1: 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Fine Cuts, tous les mois, 22h30 minuit, le premier mardi du mois, avec chaque mois un mix exclusif d'un invité différent, les Fine Cuts Avengers qui sont venus redorer le blason de l'émission. 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
5: Merci Madame, lundi 6 juillet 2026, il est 18h42 sur Radio Campus Paris, 93.9 FM et sur le web, et 18h un lundi, tous les lundis au mois de juillet, c'est encore cette année, et donc au mois de juillet, l'heure de la relève.

0: Bonsoir et bienvenue pour La Relève, le quinzomadaire radiophonique de Radio Campus Paris consacré aux nouveaux talents et aux récits originaux, à moins que ce ne soit l'inverse. Ce soir, on devrait, si tout se passe bien, parler d'identité et de fantaisie. Mon invité est romancier. Mon invité est romancier et mon micro est fatigué. On espère que ça va bien se passer. Allez, bonsoir Charles Flamand.
1: Bonsoir Christophe et bonsoir Radio Campus Paris.
0: Si j'en crois votre éditeur, vous êtes une plume du très chic journal Regain, le journal des campagnes. Vous avez déjà publié Mercure, un roman performance publié sur les réseaux sociaux il y a quelques années. Et à l'Ouest, un poème épique dédié à l'océan Atlantique. Enfin, si ce soir vous êtes là, c'est pour parler de Chez la Turque, votre premier roman, j'ai envie de dire, classique publié au Hasard Édition. Pourquoi avoir publié, attention la question qui tue, pourquoi avoir publié un livre papier, un livre classique, alors que vous aviez été dans les premiers à écrire un livre, un récit en ligne sur les réseaux sociaux? Est-ce que vous avez eu envie de vous surprendre? Vous ne vouliez pas refaire ce que vous avez fait, vous avez envie à chaque fois de faire quelque chose de nouveau? Ou vous vous sentiez enfin prêt pour écrire un livre, enfin pour publier plutôt un livre sur du papier?
1: Je pense qu'il y a un peu de tout ça. En effet, je suis passé par Internet d'abord pour publier mes écrits. Pour les propager. Et d'ailleurs, en fait, l'idée sur Internet est un principe de diffusion, c'est-à-dire que c'est le roman en temps réel qui a permis de faire parler de mon texte. Et ça, en fait, voilà, je suis...
0: L'idée comptait plus à l'époque presque le texte, vous avez l'impression ?
1: En tout cas, pour faire parler du texte, oui. C'est-à-dire qu'ensuite, que les gens aient apprécié le texte, c'était un plus. Mais c'est sûr que l'idée a été à la base le principe de diffusion, comme aujourd'hui, le livre est aussi le principe de diffusion, et qui se retrouve en librairie. Alors en effet, il y a un peu de tout ça. Je voulais toujours essayer de nouvelles choses et ne pas refaire ce qui a déjà été fait. Peut-être que j'y reviendrai plus tard.
0: Mais à l'époque, vous n'aviez pas du tout envie d'écrire? On va le dire, moi à l'époque je vous avais rencontré. Et d'ailleurs vous étiez même venu, vous êtes venu à la première émission de La Relève il y a 10 ans maintenant. On va pas faire semblant. Je vous connais pas plus que ça. Mais il n'empêche que je me souviens très bien qu'on avait parlé. Donc parce que vous étiez venu comme publicitaire, parce que vous aviez fait une super campagne pour la sécurité routière. Et vraiment, moi, je vais raconter toute l'histoire de La Relève. Je renvoie les gens aux archives qui sont en ligne. Mais vous vouliez pas publier de livre papier. J'avais l'impression que vous teniez beaucoup au médium en ligne.
1: J'y tenais parce que je suis né avec Internet et que j'en ai fait l'usage très tôt et que ça a été naturel chez moi. Mais l'horizon et le livre, d'ailleurs le texte à l'époque parlait du livre. Donc en fait, à la base, à l'origine de mon envie d'écrire, il y a une fascination pour le livre parce qu'en fait c'est mon grand-père qui a été le passeur de connaissances de ce point de vue-là, qui m'a fait rentrer dans son temple un peu, qui était sa bibliothèque et voilà, l'aspect sensoriel du livre, le grain du papier, ce côté parchemin, tous ces trésors qu'on ouvre portant des noms et des titres à chaque fois différents, ça a été vraiment le point de départ, le tremplin vers cet horizon littéraire qui est aujourd'hui le mien.
0: Allez, on va parler du roman Chez la Turque. Hein. Donc je le redis, il est paru aux éditions Au Hasard Édition. Moi, si je devais le résumer en deux mots, je dirais que j'ai trouvé à la fois singulier et familier. Est-ce que ça vous va? Et vous diriez quoi pour en parler?
1: Alors, singulier, ça me plaît parce que je pense que un texte doit être singulier, il faut qu'il soit original. C'est d'ailleurs en cela qu'on peut parler d'un style, je pense. Il faut se faire un style comme une seconde peau, disait Valéry. Voilà, c'est cette singularité que j'ai voulu exprimer, la singularité de ma personnalité, de mon âme, de mon parcours, de mon histoire, que j'ai voulu cristalliser dans ces pages. Familier, parce que, en effet, j'adopte votre définition, Christophe, singulier. Et familier. Ouf. Et j'y vois une certaine dualité, disons un mélange des genres entre parfois des pages plus ou moins poétiques et d'autres plus ou moins grotesques. Et ce mélange des genres...
0: Vous pouvez même aller jusqu'au trivial parfois.
1: Jusqu'au trivial, évidemment. Ce mélange des genres, en fait, c'est ce qui me plaît. C'est que d'une page à l'autre, on ne sache plus très bien où on en est et qu'on passe voilà, entre différentes atmosphères et en fait qu'on s'y surprend à chaque fois.
0: Alors tout commence quand Roland Magenta, si ma mémoire est bonne, part pour la Normandie dans ce qui ressemble à un TER pour répondre à une offre d'emploi que lui a confié son agent Pôle Emploi, France Travail, en Pôle Emploi ça commence à dater. Et ce qui l'attend, c'est un emploi un peu particulier.
1: En effet, tout commence chez France Travail. Et il va se retrouver, il arrive en fin de droit. Donc de là, il n'a déjà pas le choix. Et on va lui proposer un travail un peu particulier qui l'emmène en Normandie.
0: Qu'il ne connaît pas, a priori.
1: Il ne sait pas du tout ce qu'il va faire, qui il va rencontrer. En tout cas, il y va parce qu'il est désœuvré, il est jeune, il est naïf et il a besoin de travailler.
0: Donc, et là, il arrive chez la Turque.
1: Il arrive chez la Turque qui n'est autre que chez moi. Donc en fait, ce Roland Magenta, c'est mon double littéraire et je me mets dans ses souliers pour arriver là où j'ai grandi. Donc c'est un peu comme le recul du peintre, si vous voulez. Il va avoir une perspective générale sur son tableau. Moi, je me mets dans les bottes de quelqu'un d'autre et je regarde là où j'ai grandi à travers ce regard pour m'y surprendre moi-même, en fait.
0: Alors, qui est cette Turque, quand même ? Parlez-en un peu aux gens qui nous écoutent.
1: Alors, cette Turque, oui, c'est un personnage féminin, intrigant, exaltant, passionnément humain, je dirais. Très complexe.
0: Un peu exubérant ?
1: Exubérant, cruel. Enfin, voilà, c'est toute la panoplie des sentiments humains, on peut la retrouver chez elle. C'est un personnage qui vit reclus en sa demeure, un peu comme Barbe Bleue, sauf que là, donc, c'est une femme. Voilà, j'inscris ce texte dans la lignée d'un conte à la Barbe Bleue, puisqu'il y a l'étranger qui arrive chez cette dame qui le reçoit et qui va lui proposer un pacte vénéneux, un peu comme Barbe Bleue propose un pacte à ces jeunes femmes. Là, le pacte, c'est qu'il va devenir son modèle vivant. Et en retour,
0: Carrel Pin,
1: c'est une peintre, oui. Et il va devenir son modèle vivant. Et à la fin du tableau, dont il n'a pas le droit de voir l'élaboration en cours, là est le secret, là est la curiosité, peut-être apposera-t-elle son nom sur le testament. Donc il y a aussi l'idée de la propriété peut-être qui est à l'horizon de ce roman et de ce pacte vénéneux, en fait, se noue une relation voilà, complexe comme toutes les relations humaines et le personnage va vivre comme je l'ai vécu dans ce village de manière voilà, telle que je l'ai vécu moi.
0: Enfin, mais vous avez grandi là-bas, vous n'avez pas signé
1: là-bas.
0: Le pacte.
1: J'ai pas signé le pacte, mais j'ai signé le pacte familial, disons que voilà.
0: Mais c'est marrant parce que vous évoquiez Barbe Bleue. Moi je me suis demandé si vous n'aviez pas voulu jouer au mille et une nuits inversées. À un moment.
1: Mm-hmm. Oui.
0: Vous aviez aussi, parce que c'est cette idée d'Orient, moi ça m'a tout de suite fait penser à ça.
1: Oui, il y a cet orientalisme contemporain. Une Turque en Normandie, ça peut paraître invraisemblable, c'est pourtant inspiré de faits réels, c'est inspiré de ma famille, de mon grand-père qui est né à Constantinople avant la chute de l'Empire Ottoman, d'un père qu'on ne connaît pas, donc voilà, notre généalogie s'arrête très vite et ça laisse en fait...
0: La place pour se raconter des histoires.
1: Exactement, ça laisse la place à
0: on
1: la légende.
0: On a un point commun sur ce point-là.
1: Ah oui. Donc, je pense qu'on a tous ce point commun-là. On a tous, voilà, à part quelques familles qui savent remonter très très loin dans le passé, on a cette part de mystère et de lacune dans notre histoire très intime qui fait que, en effet, ça laisse de la place pour le récit, pour la légende, pour le mythe. Et moi, c'est ça qui m'a intéressé.
0: Alors, il y a une part pour le mystère et pour inventer une légende, mais il y a une chose qui est sûre, c'est la Normandie. Et la Normandie, elle est presque, j'ai envie de dire, maternelle pour le récit. C'est ce que vous vouliez aussi raconter. J'ai l'impression que vous avez aussi voulu raconter la Normandie, en tout cas la vôtre.
1: Tout à fait.
0: Parce que j'ai l'impression qu'il y a des Normandies.
1: Tout à fait. Il y a Jean Roux qui a ce concept qui me touche beaucoup. Il parle du lieu source. Le lieu source, c'est ce lieu d'où jaillit le texte, d'où va sourdre tout le texte. Et en fait, moi, je trouve que c'est éminemment vrai pour moi et je pense pour beaucoup d'autres. C'est-à-dire que c'est en se penchant sur ce paysage natal, sur cette maison familiale, que naturellement, et c'est lié tout simplement à la crise du Covid, hein, je suis arrivé chez moi dans ma maison familiale et j'ai commencé à l'écrire. Désœuvré, j'ai commencé à l'écrire.
0: Et, finalement, le Covid a eu du bon pour vous.
1: Ah, le Covid a eu du bon pour moi.
0: Peut-être même pour la littérature.
1: Ça, je vous laisse le dire. Mais voilà, c'est vrai que la Normandie, il me tenait à cœur de lui déclarer mon amour, d'empreindre ses pages, de ses sensations normandes, de l'odorat du varech, bien sûr de la bouse de vache, du calvados au fond des verres.
0: Oui, on boit beaucoup de calvados.
1: On boit beaucoup de calvados à chaque page, ouais. Ça, c'est sûr.
0: Il faut que je rappelle que l'abus d'alcool est dangereux pour la santé. Vous avez un peu répondu à cette question, mais je vous la pose quand même. Ce personnage de la Turque, c'était malgré tout pour décaler, pour ne pas tomber trop dans ce que vous connaissiez. Vous aviez besoin de raconter quelque chose de proche, mais en le mettant à distance ?
1: Tout à
0: fait. T'as besoin ou envie, je sais
1: pas.
0: Ouais,
1: vraiment envie, besoin, je ne sais pas. Mais clairement, une envie sincère et authentique de créer une histoire qui me parle et qui parle à tout le monde. Alors, en effet, j'écris pour moi, mais j'écris aussi pour les autres, je pense aux lecteurs. Et je pense qu'un récit familial n'aurait pas été suffisant pour intéresser mon lectorat. C'est-à-dire qu'il fallait, je pense, exagérer le trait, en tout cas trouver mon style, ma voix, et qui est aujourd'hui dans l'exagération des traits, c'est-à-dire un réel, et d'ailleurs c'est le nom de cette collection qui a été lancée par l'édition Hasard, le réel détraqué. Donc moi, ce qui m'intéresse, c'est comment je reprends mon histoire familiale et j'en détraque la réalité pour arriver à un conte moderne. En effet, c'est comme ça que j'arrive à des personnages plus exubérants que nature, plus grands que nature.
0: Et tout ce qui est un peu surnaturel dans le roman, bien sûr, est-ce que ça existe ou pas? Est-ce qu'il y a aussi ça dans le roman? Il y a une partie un peu... Il y a quand même des pièces un peu bizarres, il y a des rêves étranges, il se passe des choses la nuit, on ne sait pas si elles sont vraies ou pas.
1: Oui, il y a du réalisme, il y a du réalisme magique, je dirais. C'est-à-dire que le mythe et la réalité se côtoient dans ces pages, comme en fait le vrai et le faux se côtoient dans n'importe quelle fiction. C'est-à-dire que la fiction, c'est vraiment... Il n'y a pas de pure fiction, c'est toujours une hybridité de détails vrais et de détails faux. Et en fait, je pense que toute la tension du roman naît de là, c'est-à-dire que la Turque va raconter son histoire à ce jeune Roland qui va devoir l'écrire. Et en fait, très vite, il va se rendre compte que son rapport à la mémoire et au souvenir, c'est un grand bazar. Un grand bazar où se côtoient des bibelots complètement faux et d'autres qui sont des pièces d'histoire. Et c'est comme ça qu'il va raconter son histoire et que le roman s'écrit au fil de ses pages.
0: L'histoire que vous racontez, parce que ça, j'ai envie de savoir si c'est vrai, je ne vais pas vous faire tout un par un, mais est-ce que vraiment il y a ce que vous dites à, comment ça s'appelle, alors attendez, à la Mecque de la Coquille Saint-Jacques, à Port-en-Bessin, est-ce que c'est vrai que c'est le berceau de la coupe mulet?
1: Parce qu'on voit
0: là aussi comment vous êtes capable de mélanger plusieurs niveaux de récit, pardon.
1: C'est vrai pour les deux. C'est vrai que dans les années 90, aussi, c'est peut-être lié à cette époque où le mulet était à la mode. En tout cas, je me souviens que sur la côte normande, ce port de pêche, les pêcheurs avaient le mulet. Donc moi, je l'explique ainsi, c'est-à-dire le front dégarni pour pas avoir les cheveux dans le vent et les cheveux longs dans la nuque pour
0: avoir chaud quand il fait froid.
1: Exactement. Et donc des petits détails marrants, mais en tout cas aussi une réalité concrète qui est que c'est le port de la coquille Saint-Jacques, et j'ai moi-même pu enquêter là-dessus pour le magazine Regain.
0: Ouais, c'est comme ça que vous y êtes allé au départ.
1: Ce qui est drôle, c'est qu'en fait dans l'écriture les enquêtes journalistiques vont pouvoir contaminer la fiction, et qu'en fait n'importe quelle aventure que l'on vit va pouvoir être transcrite ensuite dans une fiction.
0: Vous faites dire à Zora, donc, qui est la Turque, la fiction est aussi... on vient d'échapper à une liaison terrible. La fiction est aussi importante que la vérité, mon biquet. Elle permet à la vérité de voyager à la vitesse de l'émotion.
1: Oui, c'est une machine à aphorismes, cette Zora. Ces aphorismes, celui-là est de moi, j'en ai eu l'idée, mais beaucoup me viennent de mon grand-père. C'est un peu le langage familial, là aussi. C'est la langue familiale, et d'ailleurs mon grand-père, malheureusement, n'est plus vivant. Il aurait, je pense, beaucoup aimé lire ces pages et voir que j'en ai fait un personnage. Mais voilà, c'est une machine à aphorismes qui va raconter la vie, raconter l'histoire à ce jeune Roland, et qui va le dominer à tout point de vue. C'est-à-dire que c'est un monstre de savoir. Elle le nourrit, elle le loge, elle le peint, elle l'objectifie, parce que c'est elle la peintre, lui le modèle. Donc c'est vraiment une relation...
0: Et il n'a pas le droit de voir en plus qu'elle fait.
1: Ouais. C'est vraiment une relation homme-femme, où l'homme est au pied de cette sultane qui lui fait faire tout ce qu'elle veut, tout simplement. Et il en est plutôt content. C'est là où l'homme est captif volontaire de la femme.
0: Et est-ce qu'on peut dire, parce que quand même on est en Normandie, on pense forcément à un grand Normand, est-ce que la Turque c'est vous? Est-ce que vous pourriez dire la Turque c'est moi?
1: La Turque c'est moi, mais c'est aussi mon grand-père, c'est aussi mon père, c'est aussi ma mère, c'est aussi ma grand-mère qui était peintre. C'est un mélange de toutes ces figures familiales, c'est une synthèse, c'est-à-dire que c'est comme un tissu, une parure ottomane rapiécée avec des morceaux d'ici et des morceaux de là, et qui en font un personnage unique, qui n'est pas vrai, qui n'est pas exact, mais qui est vrai.
0: Alors, on a insisté sur le côté fantasque du personnage, sur toute l'inventivité de votre écriture aussi. Il y a aussi en arrière-fond de votre livre un récit sur, m'a-t-il semblé, sur la vie des campagnes aujourd'hui. En tout cas, est-ce que c'est ce que vous avez voulu faire? C'est peut-être aussi ce que vous avez vu en faisant votre travail de reporter pour le nom Regain. Pour Regain, parce que on voit bien qu'il y a une tension dans ce village entre la Turque qui semble attachée à un passé et qui aimerait le préserver, et le maire, qui est un personnage qui aimerait faire venir les Parisiens. Oui. Il y a, malgré toute la fantaisie, malgré le côté un peu atemporel, voire même pas atemporel, mais pas vraiment d'aujourd'hui du livre, vous arrivez à raccrocher quelque chose de très contemporain.
1: Alors en effet, c'est un huis clos à ciel ouvert, c'est-à-dire que le personnage va d'abord être prisonnier des murs, puis au bout de la laisse par laquelle il est tenu, on va laisser un peu de mou, et il va aller pouvoir se balader dans les rues du village et rencontrer ses représentants. Donc en effet, il y a le personnage du maire qui arrive assez tôt dans l'histoire et qui va contrebalancer la figure romantique qui est la Turque, complètement à l'ouest, complètement au-dessus du plancher des vaches. Elle plane à 3000, elle a des idées folles, c'est une artiste.
0: Et lui, en même temps, face au capitalisme, elle envoie des oies qui gagnent.
1: Oui, c'est ça, elle se bat contre l'ogre du capitalisme avec ses oies, parce que son manoir est gardé par deux oies qui sont aussi efficaces que le Doberman et beaucoup moins chères.
0: Je laisse reprendre.
1: Je reprends sur la figure du maire qui, en contrepoint de la figure romantique de la Turque, lui est un personnage pragmatique. Pragmatique et drôlatique, puisque il va donner à Roland la mission. Tout le monde lui donne une mission à Roland, c'est un peu le sauveur du village, le sauveur de ce village en perdition. Il va lui donner la mission de créer une affiche publicitaire pour le village. Et il trouvera le slogan « Sainte-Honorine, vous n'en reviendrez pas ». Et en effet, je raconte un petit peu cette désertification des villages où il y a plus de pierres que d'habitants, plus de bétail que d'habitants. Je raconte que le maire doit être à la fois fin psychologue, urbaniste, architecte. Il doit cumuler toutes ses fonctions pour pouvoir faire vivre son village, mais aussi en fait gérer le commerce local, etc. Donc, je raconte un peu cette vie des villages d'aujourd'hui qui ne manque pas de charme et qui fait un décor merveilleux pour n'importe quelle histoire.
0: Qui ne manque pas de charme, mais vous écrivez quand même, enfin, le maire dit, et donc vous dites, les enterrements sont le dernier moment collectif.
1: Ouais, c'est vrai. Il y a plus d'enterrements que de mariages. Mais ça, c'est un fait. À l'église de Sainte-Honorine, il y a plus d'enterrements que de mariages. Donc, en effet, les mariages, les enterrements, ce sont des événements collectifs où on célèbre la vie, où on célèbre une vie qui vient de passer. Et ces événements rythment. Non, alors, il n'y a pas de mariage. Il y a peut-être l'horizon d'un mariage dans ce livre qui va se dévoiler. Mais il y a surtout des enterrements qui vont rythmer la vie du village, en effet.
0: Dans le livre, il y a beaucoup d'humour. Moi, je me souviens de Mercure, c'était pas très drôle. Mercure, c'est votre récit en ligne, qu'on peut toujours trouver d'ailleurs.
1: Non, c'était une performance.
0: Vous l'avez arrêté. Voilà,
1: Je l'ai effacé. C'est resté une performance évanescente sur Internet. Ouais.
0: Alors, moi, dans mon souvenir, il n'y avait pas beaucoup d'humour. Là, il y en a. Ouais. C'est quelque chose que vous êtes autorisé, qu'à l'époque, vous n'osiez pas vous autoriser. C'est parce que le sujet l'imposait.
1: Je ne sais pas si on peut s'autoriser à être drôle. Déjà, bon, bah, je remarque, en fait, je le découvre avec surprise que les gens rigolent à la lecture de ce roman. Bon, moi, je me suis marré en l'écrivant. J'ai vraiment une joie, je milite pour la jubilation d'écrire. Enfin, j'ai envie que le plaisir soit total, et ce plaisir ne doit pas négliger le sourire, le rire. Et il est vrai que l'humour est arrivé dans ma vie, peut-être plus tard que dans mes 20 ans, où à 20 ans, on est un peu stressé, on n'est pas vraiment soi-même, introverti. Voilà, aujourd'hui, j'ai 37 ans et j'ai eu le temps de vivre, j'en ai plus grand-chose à faire, en fait, et c'est comme ça qu'on rigole mieux.
0: Et bien, on va écouter de la musique, je ne sais pas si on va rigoler, mais je crois que c'est plutôt joli ce qu'on va écouter.

0: Family, voilà, on était en train de parler avec Pablo et voilà, on se fait avoir. Family Stereo, ça s'appelle Fault Lines.
1: Sur la falaise où j'ai pris l'habitude d'épier la mer, le plus souvent il n'y a que moi. Tout seul avec les mouettes volant à ma hauteur, qui me donnent le sentiment d'être des leurs. Sur ma falaise, je regarde la houle arriver d'Islande, longer la côte britannique et venir mourir ici en un spectacle épique. Sur l'épaule velue de ce géant de calcaire, dont les muscles noueux plongent dans le sable humide, je sens mon pouls s'accélérer. L'odeur de la terre et la couleur du ciel forment un mariage de cœur plutôt que de raison. Le soleil se fixe dans une fleur embrasée au crépuscule où se répètent toutes les couleurs que le jour a connues. Le gris perlé du matin, le jaune pâle du midi, jusqu'au bord rouge et orangé d'un rose éclatant à l'approche du soir. Le soleil incandescent, les pluies torrentielles, les nuages chargés d'éclairs, le vent roulant sur les champs dénudés, tout est là, à ma portée. J'en saisis la beauté et le mouvement parfait, car il est simplement naturel.
0: Charles Flamand, vous êtes toujours avec nous pour votre roman Chez la Turque, dont vous venez de nous lire un extrait, alors qui est plus dans la veine poétique du roman. On a beaucoup parlé de l'humour, mais il y a aussi ces passages-là. Un premier roman donc chez un éditeur. Un roman, c'est un auteur, c'est un texte, mais c'est aussi un éditeur. Vous le remerciez à la fin, hein, vous dites que c'est un des premiers... Pour remercier un des deux autres, alors je vais y arriver. Il y a deux éditeurs qui s'appellent Amaury Joubert et Pierre et Paul Girouane, hein, mais c'est carrément catastrophique. Je crois qu'on va remettre de la musique et puis je vais rentrer chez moi. Et vous dites que la rencontre avec eux a été importante et qu'ils sont plus d'un éditeur que sont des partenaires littéraires. Est-ce que vous pouvez nous expliquer en quoi ils sont d'un partenaire littéraire?
1: Bah, c'est sûr que, pour revenir à votre première question, le partenariat avec un éditeur est quelque chose d'absolument essentiel pour faire un livre. Déjà, c'est comme un coup de foudre. Il y a un coup de cœur sur un texte. Déjà, ça, c'est tellement rare. Trouver cet éditeur, c'est comme trouver la femme ou l'homme d'une partie de sa vie. Et ça, c'en est le rejeton. Ce petit livre.
0: Mais ça veut dire qu'ils vous ont fait travailler, ils vous ont fait beaucoup travailler ?
1: Oui, ils m'ont fait travailler, ouais, parce que en fait, ce texte, j'ai commencé à l'écrire en 2020. J'ai eu plusieurs sessions de travail intenses dessus, puis je l'ai laissé reposer. Et quand Amaury est venu me voir avec cette idée de lancer une maison d'édition, déjà, j'ai trouvé que ce geste était complètement fou. Quand on voit ce que donne le livre aujourd'hui, le recul de la lecture, de l'attention, se lancer à 30 ans dans cette aventure, c'est quand tout le monde recule, eux, ils avancent. Et je voudrais saluer ce courage. Quand il est venu me voir avec ce projet, il m'a demandé des textes. Il y a eu ce coup de cœur dont je parlais. Et ensuite, un travail de fond sur plusieurs mois où, en fait, moi, mon écriture, elle est un peu désordonnée. C'est un peu foutraque, un grand bazar. Et il y a eu cette aide, ce partenariat, ce troisième œil qui est venu mettre de l'ordre dans tout ça.
0: Il aide à construire le récit, il aide à élaguer peut-être, parce que je crois qu'un éditeur, c'est souvent quelqu'un aussi qui aide à couper.
1: Alors non, il m'a fait des propositions de coupe. Alors à chaque fois, ce sont des propositions, je les suis ou je les suis pas, mais souvent, elles étaient totalement justifiées et j'embrassais ces remarques, elles me faisaient avancer. Mais ça a été plutôt des propositions de réécriture, c'est-à-dire pas forcément coupées, mais là, ce personnage secondaire, par exemple, les enfants de la Turque et ses employés à la maison, il faut les développer, ils n'étaient pas assez complexes, ils n'avaient pas d'horizon, ils n'avaient pas de personnalité, mais ils étaient là. Donc il y avait pas mal de trous à combler comme ça dans les murs de cette bâtisse.
0: Alors on va quand même citer, hein, parce que c'est une jeune maison d'édition, on va citer les deux autres titres qu'il publie. Hugo Giton, assis là sur la plage et par-delà le consentement d'Évariste Pimplice, donc avec Chez la Turque de Charles Flamand, sont les trois premiers textes que publient les éditions Au Hasard. Édition. Sur leur site internet, ils ont quasiment une déclaration d'intention, une proclamation de mettre à l'auteur une littérature d'histoire avec un S. Mmh. Ça vous parle, ça? Parce que vous, quand même, en incipit, vous avez cité Alexandre Dumas, qui est le roi de la littérature d'histoire.
1: Mmh.
0: C'est bien
1: ça
0: Alexandre
1: me parle
0: Dumas, j'ai peur d'avoir dit une bêtise.
1: C'est bien Alexandre Dumas.
0: Ouf.
1: Une plume, de l'encre, le pouvoir. Ça me parle, d'autant que en fait, ce livre, c'est un peu le manifeste de leur collection, c'est-à-dire que c'est la première pierre sur cette voie qu'ils vont lancer, qu'ils ouvrent, ce réel détraqué, où la fiction est au cœur. C'est vrai qu'ils ont fait le constat qu'aujourd'hui, le récit de soi, intimiste ou thérapeutique, était quand même principalement ce qui se publiait, et que la fiction perdait du terrain. La fiction, non pas pure, mais hybride, mêlant le vrai et le faux. Le roman vrai, le vrai roman, voilà. Nous, on est du côté du vrai roman. Et de l'histoire, de l'imaginaire, du conte. Et c'est vrai qu'ils font ce pari-là. Alors après, ça n'engage qu'eux, mais moi, je suis la première pierre de ce projet.
0: Vous écrivez... Voilà, d'ailleurs, c'est pas vous, c'est... j'ai oublié son prénom, Magenta. Roland Magenta, écrit dans chez La Turque. Qu'est-ce que c'est dur d'écrire, me dis-je, en m'arrachant les sourcils de dépit. Ça va, vous avez encore des sourcils. Je n'y prends aucun plaisir, non, mais de la douleur, sans arrêt à ne plus savoir qu'en faire. Je peux presque sentir la corde se resserrer autour de ma gorge à mesure que j'avance dans ma phrase. Et chaque fois, je risque l'asphyxie du dactylo. Par ailleurs, dit-il, je me relis très peu de crainte d'avoir honte du résultat au prix de tant d'heures courbées sur ma tâche. Je doute de réussir à en tirer quelque chose de mieux qu'un amago. Là encore, c'est personnel ou souffrez moins, j'espère.
1: Non, mais alors, c'est vrai que c'est un chemin de croix. C'est des années à se donner cette discipline. Bon, c'est comme un sportif, il va pas vous dire qu'il y est arrivé sans souffrance.
0: C'est au début, hein, c'est quand il commence en même temps, et puis il a une vieille machine à écrire, si j'ai bien compris.
1: Ouais, il a une vieille machine à écrire, la reine du traitement de texte. Et en effet, ça parle de ses premières tentatives de l'écriture. C'est-à-dire qu'à un moment donné, je pense qu'on passe de l'autre côté. On ne cherche plus sa voix, on a comme enclenché une dynamique qui ensuite roule toute seule. Mais c'est vrai qu'au début, pour enclencher cette dynamique, ça demande quelques efforts.
0: Mais ça vous fait rire, vous étiez plutôt joyeux à la fin.
1: Eh bien, vous voyez, j'arrive à en rigoler encore aujourd'hui.
0: Parlez-nous un peu d'Yves Bonnefoy, dont vous parlez à la fin du livre. C'est quelqu'un qu'on ne connaît peut-être plus aujourd'hui, et ça serait bien d'en parler un peu de lui
1: poète,
0: quand même.
1: C'est un poète, c'est un grand, grand, grand poète qui mérite d'être lu. J'en avais fait la connaissance parce qu'il était au programme quand j'étais en terminale, Les planches courbes, que j'ai lu. J'ai pu ensuite le rencontrer au colloque de Cerisy et lui envoyer mes premiers textes, de manière un peu folle. J'ai envoyé mes premiers poèmes au Collège de France à son attention, et il m'a répondu. Il m'a répondu, c'est l'inachèvement qui est la voie. Et justement, quand au regard de ces souffrances, les souffrances du jeune Werther, les souffrances du jeune écrivain...
0: Charles Werther, il est pas plus normand.
1: Eh ben, il faut se rappeler ça, que c'est l'inachèvement qui est la voie. En fait, quand un texte est ouvert, peu importe le moment où il sera fini, ce qui est important, c'est pas la destination, c'est le voyage. Et il y a bien des surprises sur ce chemin.
0: Ça a été compliqué de faire accepter à vos éditeurs d'insérer des dessins. Il y a des très jolis dessins dedans.
1: Oui, c'est
0: de Françoise de la Chapelle, j'ai noté.
1: Donc, c'est ma grand-mère. Ma grand-mère qui a fait les Beaux-Arts, qui a été une peintre d'atelier et pas de musée ni de galerie. Elle a peint dans le secret de son atelier. Elle avait un superbe trait, notamment dans le dessin. Et c'est drôle comment, en fait, tout s'est fait de manière comme si les planètes étaient alignées, comme s'il y avait une énergie, en fait, qui était venue de ses aïeux vers moi. Et en fait, ces dessins prennent tout naturellement leur place dans cette histoire, puisque le personnage principal est un modèle vivant et que ce sont des études de corps. Donc,
0: à vous écouter, je réalise quelque chose, c'est que dans votre livre, où c'est en quelque sorte un corps étranger qui arrive dans une famille, finalement, ce que vous avez écrit, c'est un roman familial. C'est vous et votre famille,
1: oui,
0: dedans.
1: Mais de manière détournée.
0: Mais si on vous connaît, on le sait peut-être, mais ouais. Vous savez ce qui est vrai, ce qui n'est pas vrai. C'est ce que vous avez voulu faire.
1: C'est ce que j'ai voulu faire. J'ai voulu jouer avec le vrai, le faux, et tisser ce tissu du texte pour en faire quelque chose d'original et singulier, comme vous disiez.
0: Très bien. Alors, pour ceux qui vont partir au bord de la mer chez jours prochains, on leur signale que le 11 juillet, vous serez à Dieppe, à la Maison de la Presse.
1: À Dieppe, la Maison de la Presse.
0: Et le 25 juillet, au Quai des Écrivains, qui est un festival littéraire à Quiberon.
1: À Saint-Pierre-Quiberon, oui.
0: Et après, vous continuez votre tournée.
1: Oui, j'ai des rendez-vous en septembre.
0: On vous suit sur les réseaux.
1: À Château-Thierry, il y a les réseaux. Et puis, venez nous voir à Sainte-Honorine. Vous n'en reviendrez pas.
0: la mairie de la Sainte-Honorine est contente.
1: Alors, vous la m'avez offert. C'est très drôle parce que ce roman voyage à travers les mains de ses personnages. C'est-à-dire C'est-à-dire que le maire a appris qu'il devenait Alain Baudiou. Il s'appelle Alain Baudat, il devient Alain Baudiou. Il est le premier à en rire. Et il passe du coup ce mon bouquin à nos voisins les Belges, qui ont aussi un rôle important dans cette histoire. Donc voilà, comment un roman a réussi à voyager à travers les mains de ses propres personnages, je trouve ça magique.
0: Eh bien, merci beaucoup Charles Flamand. Merci d'être passé par le studio de Radio Campus Paris. Bonne soirée.
1: Merci Christophe.
0: Voilà, c'était La Relève préparée, présentée par Christophe. La réalisation était assurée par le cherbourgien, je ne sais pas comment on dit, qui s'appelle
2: Cherbourgeois
0: Pablo, qui donc à Cherbourg, je viens donc d'apprendre qu'à Cherbourg aussi, on porte la coupe mulet. Vous pourrez bientôt retrouver cette émission et toutes les autres sur le site de Radio Campus Paris. Et puis voilà, à 19h, c'est la matinale de Radio Campus. Là, j'ai un peu tout mélangé, mais j'ai appris trop de choses ce soir. Bonne soirée.

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5: Bonsoir à toutes et à tous, 19h, bienvenue sur 93.9 Radio Campus pour une nouvelle matinale, la première de la semaine. Merci d'être avec nous, laissez-vous porter par la chronologie des séquences et des articulations que nous avons préparées tout au long de cette émission. C'est parti sur Radio Campus.
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5: Nous sommes le lundi 6 juillet, une journée placée sous le signe de la bonne humeur, puisque c'est la journée internationale du baiser. Alors si quelqu'un vous fait la tête aujourd'hui, vous avez trouvé l'excuse idéale, mais demandez quand même la permission avant de tenter votre chance. À Paris, la journée se termine dans une ambiance estivale, les terrasses sont prises d'assaut, les serveurs battent des records de kilomètres parcouru et il est parfois difficile de trouver une place dans le métro qu'une chaise en terrasse. C'est aussi ça l'été parisien. Et pendant que certains débattent de la meilleure glace de la capitale, d'autres ne parlent que de football. Même si les Bleus sont au repos, ils occupent toutes les conversations. Après leur belle qualification pour les quarts de finale, l'équipe de France affrontera le Maroc ce jeudi. Une rencontre qui fait déjà monter la pression. Avec la chaleur de ces derniers jours, on pourrait croire que l'été est entièrement responsable. Mais il faut bien reconnaître que les Bleus donnent aussi quelques décret supplémentaire à l'ambiance. 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Au sommet de l'actualité de ce lundi, nous recevrons bien évidemment Benoît Pelopidas, politiste et spécialiste des questions nucléaires, et sera une interview animée par Bahia. Dans notre Zoom, on reste à Paris où nous découvrirons un projet mettant en lumière les artistes émergents latino-hispaniques. Nous accueillerons ici dans notre studio la première artiste qui a été accompagnée par ce projet, ainsi que Caroline, la cofondatrice du festival et porteuse de ce projet, que j'aurai le plaisir d'animer. Cette séquence-là, j'aurai le plaisir d'animer avec, bien évidemment, Hugo. Zoé nous retrouvera pour le Flash Info et la chronique d'actualité. La chronique libre sera signée Fabien et à la réalisation, nous avons Marianne. Présentation, Salomon Patrick. Très bonne matinale à toutes et à tous.
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5: Voilà, retour dans ce studio, bien évidemment, Hugo, bonsoir.
12: Bonsoir Patrick.
5: Bonsoir à nos invités.
13: Bonsoir.
14: Bonsoir.
5: Et soyez les bienvenus.
13: Merci beaucoup.
5: Est-ce que vous pouvez nous parler de votre projet? Et ce sera bien évidemment en compagnie de Hugo.
12: Oui, moi j'avais ma première question justement, c'était, elle vient d'où, plutôt pour Caroline du coup, l'idée du Yama Festival?
14: Alors l'idée du Yama Festival, elle est née dans des studios avec mon associé Ninon, où on souhaitait du coup créer des opportunités et mettre en lumière une scène qui nous tient à cœur. Et on a beaucoup réfléchi et c'est de là qu'est né le Yama Festival. Donc c'est aussi un festival mais aussi un dispositif d'accompagnement pour les artistes émergents des musiques latines et hispaniques.
12: Oui, puisque c'est un festival du coup centré autour des musiques hispaniques et latines. Elle vient d'où, d'où vient cet intérêt en fait pour les musiques hispaniques et latines, tout simplement?
14: Alors, elle vient de nos origines, parce qu'avec Ninon, on est...
12: La cofondatrice, oui, avec toi du festival.
14: Oui, bien sûr. Avec Ninon, la cofondatrice du festival, on est toutes les deux issues en fait de parents espagnols. Et donc, du coup, ben, on est baignés dans cette culture, donc... on s'est dit que c'était intéressant en fait de pouvoir mettre en lumière cette culture.
12: Et pourquoi un festival et pas, par exemple, je sais pas, un club avec que des musiques hispano-latines ?
14: Parce qu'on travaille toutes les deux dans la musique. Et du coup, en fait, l'avantage d'un club, c'est que c'est très intéressant pour faire de la diffusion, mais pas forcément pour fédérer. Donc, un festival, ça a l'intérêt de présenter des projets artistiques d'artistes et aussi, du coup, de pouvoir mettre en lumière un peu plus d'artistes émergents et pas ceux, en fait, qui sont mainstream et qui passent déjà à la radio. Mmh.
12: Et Nenasita, comment Nenasita, pardon.
13: Nenasita.
12: Nenasita. Attends, je vais trouver un accent du. je veux dire avec l'accent toulousain, t'es pas prête.
13: Allez, ça me va.
12: Du coup, ma question c'était, on a parlé des artistes émergents, comment toi t'as rejoint finalement l'aventure Yama?
13: Alors j'ai rejoint l'aventure du Yama déjà tout d'abord parce que du coup Ninon, la cofondatrice, est une de mes meilleures amies mais aussi ma manageuse, donc la manageuse du projet. Et donc j'ai été au courant du projet dès qu'elles l'ont créé en fait l'année dernière. Et donc j'ai été une des premières personnes aussi qui a été accompagnée par ce projet. Et j'étais la première personne d'ailleurs accompagnée par ce projet tout court. Et donc j'ai connu le Yama comme ça, parce qu'il a été créé en fait finalement l'année dernière et Ninon était déjà ma manageuse.
12: Et en termes d'autres artistes émergents, comment, imaginons un artiste émergent nous écoute, il entend parler du Yama Festival grâce à Radio Campus Paris, comment il peut rejoindre l'aventure?
14: Alors c'est très simple, chaque année déjà on fait nos petites recherches, on digue un petit peu au niveau des concerts, etc. Mais aussi, on monte à un tremplin digital où on donne la possibilité à n'importe quel artiste de pouvoir participer. Ensuite, là, cette année, du coup, on avait un tremplin où une dizaine d'artistes sont affrontés. Deux ont remporté la chance de pouvoir se produire sur scène. Et en plus de ça, du coup, ils sont accompagnés par Yadam, qui est du coup le parrain de la deuxième édition du Yama, qui donc l'accompagne sur la partie, on va dire, coaching scénique. Et après, on est aussi avec un autre partenaire qui fait aussi du coaching en session studio, qui s'appelle Hotspot. Donc, si tu es un artiste des musiques latines et que tu souhaites te professionnaliser, suis-nous sur Instagram et tu auras ta chance.
12: Vas-y, redis ton Insta pour les auditeurs.
14: Alors du coup, c'est l'Insta, pardon. C'est Yama Festival, ça s'écrit Yama. Point underscore point festival.
12: Le underscore, c'est le tiret du 8 pour les boomers, je précise.
13: Ou le tiret du bas, tout court.
12: Voilà, le tiret du bas, exactement. Donc, tu as parlé de Yabam, je crois, qui accompagnait cette deuxième édition, finalement, du festival. Est-ce qu'il y a d'autres artistes qui ont marqué, en fait, la direction artistique du festival, ou même, pour toi, Nenasita, des artistes qui t'inspirent dans ta musique?
13: On commence par quoi?
14: Alors on va commencer par la première édition a été accompagnée par l'artiste qui s'appelle Lakoya, qui est aussi une grande artiste basée à Paris. Chaque année, on a la chance de pouvoir être accompagné par des artistes qui sont accomplis. Et du coup, je vais te laisser à répondre à la prochaine question.
13: Alors,
12: c'est quoi tes figures tutélaires?
13: C'est les gens qui m'inspirent un peu.
12: Exactement.
13: Dans la musique. Déjà, je dirais Karol G. En vrai, elle est incroyable.
12: Caroline valide, j'adore.
13: Du coup, je dirais Karol G. Et puis les personnes qui m'ont inspirée quand j'étais plus jeune, c'était par exemple Bébé, donc une artiste espagnole, voilà, que j'aime beaucoup. En fait, il y en a tellement.
12: Et est-ce que ça a marqué en fait tes débuts en tant que chanteuse? C'est quoi ton origin story, Nenasita?
13: Mon origin story est que pour être très honnête, donc je fais de la musique depuis que je suis toute petite. J'ai commencé par le piano, quand j'étais plus jeune, et j'ai toujours aimé chanter, mais je me sentais pas légitime de lancer mon projet parce que c'est hyper dur de se sentir légitime en vrai. Et donc j'ai débuté comme ça, j'ai chanté dans dans mon collège, dans mon lycée et tout quand j'étais plus jeune. Puis après j'ai suivi plutôt une route de études, donc j'ai fait des études, mais j'ai rencontré pendant mes études Ninon, qui est devenue ma manageuse,
12: qui est aussi la cofondatrice
13: qui est aussi la cofondatrice du festival, exactement. Et après je suis partie voyager, etc. Et puis j'étais dans un travail qui me plaisait pas du tout. Et j'étais vraiment en train de me dire, mais qu'est-ce que je suis en train de faire ici? Moi, mon rêve, c'est de faire de la musique. Donc, j'y vais. Donc, je suis retournée en Normandie parce que je suis originaire de Basse-Normandie. Je suis retournée en Normandie et j'ai fait un service civique avec la production musicale et et une asso du coup qui aide aussi les artistes émergents, du coup les mettre en lien, qui s'appelle le Rave, donc à Flair. Et j'ai beaucoup travaillé avec eux durant une année, et ce qui m'a permis en fait de rencontrer mon beatmaker qui s'appelle Barlemby et avec qui je travaille encore donc sur toutes mes prods. Et j'ai commencé mes premières chansons comme ça aussi, en sortant un piano voix. Et après je me suis dit bah qu'est-ce qu'il faut que je fasse, il faut que je parte sur Paris. Donc je suis partie à Paris je suis arrivée il y a 2 ans et demi. Et ce qui a lancé donc mon projet musical, où j'ai sorti un premier single, puis un premier EP, et ainsi de suite. Et voilà, et avec Ninon, on s'est dit, en fait, il faut qu'on bosse ensemble.
12: Dans tes musiques, justement, j'aimerais avoir j'aimerais avoir ensuite la voix de Caroline sur le festival. C'est que tu mixes à la fois des paroles en français et à la fois des paroles en espagnol, il me semble.
13: Oui, c'est ça.
12: Est-ce que c'est important pour toi d'avoir les deux? Est-ce que tu as commencé par le français? Est-ce que tu as commencé à chanter avec quelle langue?
13: Je pense que quand j'étais plus jeune, je chantais avec l'anglais et du français, mais aussi j'ajoutais un peu d'espagnol. Mais depuis que j'ai lancé mon projet, pour moi, c'est beaucoup plus... Enfin, je préfère écrire en espagnol, ça sort beaucoup plus... Enfin, c'est plus normal pour moi d'écrire en espagnol qu'en français. Donc je sais pas pourquoi. Après, écrire en français, c'est aussi plus difficile, je trouve. Donc moi, j'écris les deux, mais c'est important pour moi parce que du coup, c'est mes deux cultures. Ma mère est espagnole et mon père est français. Et le fait d'avoir baigné avec ces deux cultures... je veux le montrer à travers ma musique que c'est possible, en fait, que je peux mélanger les deux langues, qu'on peut en faire quelque chose, en fait, et que c'est possible de faire de la pop reggaeton en espagnol et en français.
12: Et Caroline, au sein du festival, cette place des différentes langues, comment elle est travaillée?
14: Alors, elle est travaillée avec beaucoup de cœur. Cette année, on n'a pas encore annoncé la programmation, mais il y a beaucoup d'artistes cette année qui ont un profil comme Nena Cita. On aime beaucoup ce côté double culturel, le fait d'être soi et d'avoir une identité marquée. Donc, si vous venez au Yama Festival, vous allez pouvoir découvrir des artistes comme Nena Cita.
12: On a droit à une exclue Radio Campus Paris.
14: C'est-à-dire?
12: Ben, un artiste qui a confirmé venir et que tu as le droit de dire.
14: Ok. Il y a une des deux artistes qui s'appelle Du Tremplin de Digital qui a eu... précédemment, qui s'appelle Alma Kerouani, qui elle chante en français, espagnol et en arabe. Donc c'est juste très intéressant. Elle a vraiment une identité visuelle et même sonore très forte. Donc on vous invite à la découvrir parce qu'elle va concourir durant le Yama Festival afin de remporter du coup le dispositif.
12: Merci pour cette révélation, Radio Campus Paris. Est-ce que tu peux redire le nom de l'artiste? Je ne l'ai pas retenu.
14: Pardon. Elle s'appelle Alma Kerouani, avec un K.
12: Eh bien, j'invite tous nos auditeurs à aller écouter Alma Kerouani. Pour ma prochaine question, moi, j'aimerais qu'on parle un peu d'un événement mondial, puisque vous êtes sans doute pas sans savoir qu'il y a eu le Super Bowl aux États-Unis avec Bad Bunny. Et on peut dire que cet événement a marqué mondialement le monde avec notamment des sonorités latino-américaines, là pour le coup. Est-ce que ça a eu un impact sur vos vies, sur vos écoutes, sur votre manière de percevoir la musique et même peut-être la direction même du festival, Caroline?
14: Je ne pense pas que ça a eu une dimension particulière sur le festival dans son changement, puisqu'en fait, on a la chance de partager la même vision que Bad Bunny. C'est-à-dire qu'il ne veut pas représenter que Puerto Rico, il veut représenter tout le peuple latino. Et c'est dans ça, en fait, que du coup, dans notre festival des artistes émergents des musiques latines, on n'exclut pas non plus les hispanophones. C'est-à-dire parce qu'un espagnol ne peut pas se dire latino, mais pourtant, on chante dans la même langue. Donc, dans ce sens, oui.
12: Et toi, Nena Cita?
13: Moi, j'allais dire que par rapport à mes écoutes, je ne pense pas que ça ait changé quelque chose. Mais par contre, par rapport aux gens qui ne connaissaient pas du tout finalement le reggaeton, etc., je pense qu'avec un événement comme ça, ça a ouvert des portes immenses sur le monde. Et que... il y a beaucoup plus d'écoute maintenant de reggaeton et que les gens en fait, savent situer ce que c'est sans penser que c'est du reggae. Chose que des gens ont cru sur mon projet aussi. Et en fait, ça a une dimension parce que tout le monde maintenant sait qui est Bad Bunny. Enfin, et quelle est cette musique et tout ce que, enfin, comment danser aussi dessus, tout ce que ça peut apporter comme joie. Bah, et c'est aussi pour ça que Bad Bunny est... enfin, était à Paris là avant-hier et avant-hier.
12: C'est vrai.
13: Et complet.
12: Son concert, les gens avaient l'air oufissime.
13: Exactement. Moi, j'étais 25 millième sur les listes d'attente. ça prouve qu'il y a quand même un public.
15: Ah oui.
13: Et j'ai pas du tout une place.
12: D'ailleurs, t'es décrite sur internet, je crois que t'es décrite par les différents journaux que j'ai lu pour préparer l'interview comme une chanteuse pop reggaeton hispano-française.
13: Oui.
12: C'est accurate.
13: Oui, ça me va très très bien. Du coup, c'est trop long de dire que je suis normande et galicienne. Ça bon, perd les gens.
12: Je peux le rajouter. Donc, pop reggaeton hispano-française, normande, hispalicienne.
13: Galicienne.
12: Galicienne, pardon. Tu as dit récemment que tu es passé du piano-voix du coup au reggaeton. Pourquoi ne pas avoir continué sur le piano-voix et dans la variété française?
13: Il y a toujours du piano-voix. Mais du coup, je dirais plus variété, peut-être espagnole. Parce que le piano-voix est vraiment, pour le coup, quasiment qu'en espagnol. Et en fait, moi, j'écris beaucoup sur mon piano. Mais c'est plus difficile pour moi d'en faire un rythme dansant. Moi, je suis plus dans la mélancolie, j'avoue, quand je suis sur mon piano. Et c'est plus dur de faire des prods, parce qu'en vrai, c'est vraiment un taf de faire de la production musicale. Donc, j'apprends, même à le faire, etc. J'apprends les logiciels. Mais c'est plus difficile pour moi. Et du coup, de passer au reggaeton, c'est parce que ça instaure un peu... J'aime bien dans mon projet qu'il y ait tout en fait, il y a de la pop, il y a du reggaeton, il y a de la bachata, il y a un peu de plein de styles, donc je dirais pop hybride en vrai, mais il y a un peu de sonorité de tout, donc il y a toujours du piano-voix.
12: Ok, pour ma dernière question, j'aimerais que vous me disiez où est-ce qu'on peut vous retrouver sur les réseaux sociaux pour aller suivre le festival. Mais avant ça, est-ce que tu peux me dire en trois mots, Caroline, t'as pas le droit, ce que représente le festival, le Yama Festival pour toi, Nenacita?
13: Oh là là, trois mots, c'est vraiment, j'ai l'impression que t'es en cours. trois mots.
12: Caroline, t'as pas le droit.
13: Je dirais une chance, déjà. Je dirais émergence. Et je dirais fête, en vrai. Je sais pas du tout comment le représenter, mais ça représente ça dans ma tête.
12: Merci, vas-y Caroline, maintenant c'est le moment promo, c'est ton moment.
14: Ok, du coup, si vous voulez venir voir le Yama Festival, ça se passera donc le 4 septembre au Hasard Ludique, à partir de 20h. Et pour nous suivre et nous donner de la force, ou même candidater, ce sera donc sur l'Instagram du Yama Festival, Yama. Yama. Donc tiré du bas.
12: Tiré du 8.
14: Encore un nouveau point et festival.
12: Merci.
5: Voilà, merci à vous, mesdemoiselles. Merci à vous également, Hugo.
13: Merci à vous.
5: Pour avoir répondu, bien évidemment, à cette invitation. La suite en douceur, c'est avec cette musique qui est proposée par notre bien-aimée Nenacita. Et cette chanson s'appelle Mimi.

0: C'était Mimi de Menacita. Maintenant, passons très rapidement au point complet de l'actualité. Ce sera avec Zoé.
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2: Eh bien, bonjour à tous. On commence dans le sud de la France où la situation est critique sur le front des incendies, alors que 16 départements sont en vigilance orange canicule. Dans les Pyrénées-Orientales, un feu gigantesque a ravagé 4500 hectares en seulement 24 heures à Trévillache. Plus de 10 000 habitants de 26 communes ont dû être évacués. Face à la mobilisation des secours, la troisième étape du Tour de France devra se dérouler sans public dans sa partie française, notamment à l'arrivée. À l'échelle nationale, la campagne présidentielle de 2027 s'accélère. Édouard Philippe a tenu ce dimanche son premier grand meeting à l'Adidas Arena de Paris, devant environ 5000 personnes. L'ancien Premier ministre a dévoilé son slogan « Croire en nous » et a posé les bases de son projet de droite modérée pour un redressement français. Il a notamment promis une refonte massive de l'école et a prévenu qu'il faudrait travailler plus longtemps pour les cadres et les employés et aux retraités, je cite, de contribuer davantage afin de préserver l'avenir des enfants. Toujours en politique nationale, mais cette fois-ci à gauche, l'heure est au règlement de compte. Réunis ce week-end à la Charité-sur-Loire pour le Festival des idées, les chefs de parti ont affiché de profondes divisions malgré les demandes d'union des militants. Les débats de dimanche ont tourné à la scène de ménage à ciel ouvert. Lucie Castet a dénoncé les travers autocratiques de la France insoumise, tandis que Marine Tondelier et Raphaël Glucksmann se sont écharpés par réseaux sociaux interposés. À l'international, la ville d'Ankara est sous cloche à la veille du 36e sommet de l'Alliance Atlantique. Un dispositif de sécurité étouffant de près de 50 000 policiers bloque la capitale turque, où toutes manifestations et rassemblements publics sont interdits. Cette organisation s'accompagne d'une vague vaste arrestation massive. Plus de 170 personnes, dont des avocats, des journalistes et des universitaires, ont été placés en détention provisoire, une dérive fermement dénoncée par l'ONG Human Rights Watch. Enfin, un scandale mêlant sport et diplomatie secoue la Coupe du Monde de football. À la veille du 8e de finale contre la Belgique prévue ce lundi, la FIFA a annulé la suspension automatique de l'attaquant américain Folarin Balogun. Cette décision inédite fait suite à une intervention politique directe du président des États-Unis Donald Trump auprès du patron de la FIFA. Un volte-face qui suscite la stupéfaction générale et l'indignation de la Fédération belge. Et c'est la fin de ce Flash Info. Merci de l'avoir suivi.
0: Voilà, merci pour ce Flash Info. Maintenant, nous allons nous tourner vers un sujet qui intéresse beaucoup d'auditeurs. Il s'agit bien évidemment du nucléaire. Place à Benoît Pelot. Spécialiste des questions nucléaires qui répond aux questions de Bahia.
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4: Bonsoir Benoît Pelopidas.
5: Bonsoir, merci de me recevoir.
4: Merci d'avoir accepté notre invitation pour la matinale de 19h. Vous êtes professeur des universités de Sciences Po au Centre d'études et de recherche internationale et vous êtes également le fondateur du programme d'études des savoirs nucléaires. Alors nous allons parler ensemble de dissuasion nucléaire. Alors pour avoir un peu une petite idée de la situation actuelle, 9 États disposent officiellement d'armes nucléaires. Les États-Unis, la Russie, la Chine, la France, le Royaume-Uni, Israël, l'Inde, le Pakistan et la Corée du Nord. On compte plus de 12 000 ogives sur la planète et les États-Unis et la Russie en possèdent 83% à eux deux selon l'Institut international CIPRI. Ce même institut a constaté que tous les pays dotés d'armes nucléaires ont poursuivi leur programme de modernisation et d'amélioration de leurs arsenaux en 2025. Aujourd'hui, nous nous trouvons dans un contexte où la menace nucléaire est d'autant plus grande entre une guerre entre l'Ukraine et la Russie et une guerre en Asie du Sud-Ouest. Alors pour commencer notre discussion, j'aimerais que vous nous expliquiez la théorie de la dissuasion nucléaire qui sert de base aux stratégies militaires des États dotés d'armes nucléaires et quand et comment est née cette théorie.
5: Alors merci, je réponds à votre question dans une seconde. Je fais deux petits détours qui poursuivent l'introduction que vous avez faite, qui est très bien, parce qu'un des enjeux sur les questions nucléaires, c'est de bien poser les échelles. Donc vous avez dit, et c'est absolument exact, qu'il y a 12 000 armes nucléaires sur la planète. Je voudrais ajouter deux autres échelles. Une échelle, c'est si on prend 1% de ces arsenaux, soit une centaine d'armes nucléaires. Si une centaine d'armes nucléaires seulement est utilisée dans le cadre d'une guerre nucléaire entre l'Inde et le Pakistan, les collègues climatologues, notamment de l'université Rutgers, ont montré qu'une telle guerre peut produire un phénomène climatique qui s'appelle l'hiver nucléaire et qui, à lui seul, produirait plusieurs milliards de morts par famine. Donc vous voyez, l'idée, alors évidemment, il y a des postulats dans cette théorie, il faut la discuter en détail, mais la chose c'est qu'on n'a pas encore de bonne compréhension détaillée des impacts indirects de la violence nucléaire, et il se peut qu'on la sous-estime. Donc vous voyez, 100 armes, 1%, c'est déjà une dévastation à échelle planétaire. Autre échelle, 10 armes. 10 armes, c'est ce que le rapport Strass en 1955 au Royaume-Uni disait, en insistant sur le fait que 10 armes thermonucléaires qui impactent les villes britanniques suffisent à dévaster le pays au-delà de toute reconstruction possible. Donc la clé quand on parle d'armes nucléaires, c'est de comprendre que la plupart des 12 000 armes nucléaires qui sont sur la Terre aujourd'hui, elles sont massivement plus destructrices que celles qui ont détruit Hiroshima et Nagasaki en 1945. Donc votre question sur la théorie de la dissuasion nucléaire. Très simplement, l'idée de la dissuasion nucléaire, c'est si on a un ennemi dont on suppose qu'il veut nous attaquer, l'idée c'est on va le convaincre que nous avons la capacité et la détermination de lui causer des dommages inacceptables, et le fait qu'on va pouvoir transmettre cette capacité matérielle et cette détermination va le rendre prudent. Ça, c'est en tout cas, encore une fois, c'est ça la clé, ce que les théoriciens et partisans de la dissuasion nucléaire veulent qu'elle produise. Le problème, c'est que dans le discours sur la dissuasion nucléaire, on commet la faute fréquente de prendre les affirmations d'intention, c'est-à-dire on veut que la politique produise cet effet, comme des preuves qu'elle les produit effectivement.
4: Et donc, dans la théorie de la dissuasion nucléaire, une des intentions notamment, c'est que la bombe nous protège. Et vous, votre propos et votre thèse, c'est de critiquer, de déconstruire ça. Est-ce que vous pouvez nous expliquer comment on est vulnérable alors que notre État, par exemple, possède des armes nucléaires ?
5: Alors, absolument. Je vais faire preuve de modestie. Vous avez la gentillesse de dire que c'est ma thèse. Alors, c'est effectivement le chapitre 6 du livre « Repenser les choix nucléaires ». Mais c'est vraiment un rappel d'une connaissance qui est établie par plein de collègues bien avant moi, sur 60 ans, qu'on a simplement oubliée. Et la raison pour laquelle on est en situation de vulnérabilité fondamentale, elle se comprend quand on pense que ce qu'on appelle la bombe, c'est pas la bombe, mais c'est le couplage de deux aspects, un ou des explosifs, en l'occurrence explosifs nucléaires, et un vecteur qui transporte l'explosif de son point de départ jusqu'à sa cible. À la fin des années 50, au début des années 60, quand on invente et déploie ce qu'on appelle les missiles balistiques intercontinentaux, et donc on remplace les bombardiers comme ceux auxquels vous pensez quand vous pensez à Hiroshima et Nagasaki, quand on monte des explosifs thermonucléaires qui ont une capacité de destruction possiblement 1000 fois supérieure aux explosifs antérieurs, qu'on les monte sur des vecteurs qui vont 20 fois plus vite, on se rend littéralement incapable de protéger notre population, simplement parce que l'accélération fait que, vous imaginez, c'est déjà très difficile d'abattre un bombardier qui vole à haute altitude, mais ça n'est pas impossible. Quand vous avez un missile intercontinental qui fait l'essentiel de sa course à une altitude bien plus élevée, à une vitesse 20 fois supérieure, si vous voulez, ça produit aussi un défi en termes de détection. Mmh. C'est-à-dire, du fait de la vitesse de ces choses-là, entre Washington et Moscou, le vol prend une demi-heure. Mmh. Ça veut dire qu'en une demi-heure, vous devez détecter le lancement, confirmer le lancement, viser l'objet, lancer,
4: et prendre la décision. Voilà. On reviendra justement sur cette décision.
5: Pardon, j'ajoute encore deux choses importantes là-dessus. Pour ceux qui aiment la culture populaire visuelle, on a souvent vu des films où on a un héros qui tire avec un pistolet et la balle arrive à percuter une autre balle. Et quand on voit ça, on a un grand sentiment d'incrédulité en disant « c'est vraiment pas possible ». Juste pour vous dire, faire ça, c'est plusieurs fois plus facile que ce que serait d'intercepter un missile balistique. Donc c'est la première raison pour laquelle on ne peut pas dire qu'il y a une situation de protection. Et l'autre raison, c'est parce que les États-Unis et la Russie ont une politique de ciblage qui s'appuie sur la dissuasion nucléaire, mais aussi sur ce qu'ils appellent la limitation des dégâts si la dissuasion devait échouer. Et la limitation des dégâts, c'est littéralement détruire le plus possible d'armes nucléaires ennemies avant qu'elles ne soient lancées. Donc avoir des armes nucléaires sur notre sol nous transforme en cible prioritaire. C'est l'autre raison.
4: Vous parlez aussi du fait qu'on est vulnérable parce qu'on n'a pas d'abri, par exemple, pour les civils. Et puis aussi, on est vulnérable par rapport au piratage. Est-ce que vous pouvez un peu revenir sur ces deux points ?
5: Oui, volontiers. D'ailleurs, j'y reviens en commençant par vous dire deux choses simples. D'abord, c'est que je ne vous demande pas du tout de me croire sur parole et je ne vous demande pas à vos auditeurs de me croire sur parole. Les preuves de ce que je vous dis sont dans l'ouvrage « Repenser les choix nucléaires ». Et l'autre élément, c'est que il faut que je sois précis sur d'où je vous parle. Moi, je ne suis pas militant pour une politique nucléaire ou une autre, mais l'idée du programme dont vous avez parlé, que j'ai fondé à Sciences Po, c'était de pouvoir objectiver les effets de la nucléarisation des États en évitant des biais et donc en refusant tout financement porteur de conflits d'intérêts. Sur la question du hacking, c'est une question plus large sur les futurs possibles. C'est-à-dire que le débat français opère comme si, dans tous les futurs possibles, il était préférable de garder les armes qu'on a déjà, parce que ben, on les a, et donc dans tous les futurs, on est mieux que si on ne les avait pas. Et donc votre question du hacking, elle signale un futur possible dans lequel il serait préférable de ne pas avoir ces systèmes d'armes. Parce que le jour où effectivement un acteur malveillant, soucieux de nous nuire, si là pour le coup nous c'est la France, prend le contrôle de notre arsenal ou même d'une seule tête, bah, il peut causer des dommages considérables et possiblement déclencher la guerre nucléaire en notre nom et dont nous souffrirons puisque nous serions les récipiendaires de la salve suivante. Mais de la même manière, le problème du hacking, c'est aussi le fait que si des armes qui nous ciblent dans n'importe quel autre État sont hackées, ben on est de ce fait à la merci. En fait, le hacking nous rappelle l'autre face de ce qu'on se disait tout à l'heure sur la vulnérabilité. C'est-à-dire que en situation de nucléarisation, nous sommes toujours à la merci de la possibilité de l'accident, de la perte de contrôle ou de l'ennemi déterminé à nous causer du mal, prêt à risquer la riposte.
4: Justement, j'aimerais qu'on aborde maintenant la question de la décision. J'aimerais vous faire réagir à une citation. En 1961, à Vienne, John Fitzgerald Kennedy, le président américain, rencontre Nikita Khrouchtchev. Kennedy dit, il souligne qu'on ne savait jamais comment quelqu'un allait réagir face aux actions de l'adversaire. Khrouchtchev a répondu « Vous nous reprochez de commettre des erreurs de calcul », mais Kennedy a répondu « Aucun de nous ne doit commettre d'erreurs de calcul ». Comment vous pouvez commenter un peu cette citation ?
5: Ouais, c'est très important ce que vous dites. Je vais faire trois commentaires, il y aurait plus à faire. Mais quand on lit les sources, le président Kennedy sous-estime les conséquences qu'aurait eu le fait qu'il donne l'ordre d'utiliser les armes nucléaires. Quand il parle à son attaché de presse, Pierre Salinger, il dit à Pierre Salinger, vous savez Pierre, si je me trompe, 200 millions de personnes vont mourir. Et ensuite, les dévaluations qu'on a faites, c'est si on utilise, si on met en œuvre le plan de guerre nucléaire américain, ça aurait été 600 millions de personnes qui seraient mortes. Donc il y a ce premier truc de le dirigeant. Il ne faut pas supposer qu'il sait toujours tout et que ce qu'il sait sont des informations correctes. Kennedy se trompe complètement sur l'échelle du nombre de morts qu'il peut faire et il n'est pas clair qu'il ait compris qu'il n'avait pas, à cette époque-là, le contrôle complet sur les arsenaux nucléaires américains parce que ce qui était fait à l'époque, c'est ce qu'on appelait la prédélégation. C'est-à-dire, il y avait des officiers de l'OTAN qui avaient la capacité d'utiliser les armes sur le terrain, notamment sur le terrain européen, sans nécessairement que l'ordre vienne de Kennedy directement. Et la troisième observation sur Kennedy et Khrouchtchev, c'est que, disons, tous les deux traversaient un épisode qu'on appelle la crise de Cuba, où, dans Repenser les choix nucléaires, mais aussi avec le travail d'autres historiens comme Martin Sharwin, on a pu montrer que ce qui a empêché la guerre nucléaire, ça n'est pas la pratique parfaite ou l'application parfaite des pratiques de contrôle, mais c'est des éléments qui relèvent de la chance, c'est-à-dire la désobéissance, la défaillance technique ou des facteurs extérieurs aux pratiques de contrôle. Et malheureusement, les institutions n'apprennent pas la leçon de ces cas de chance, elles s'en souviennent comme des cas de succès du contrôle. Et donc ça produit une confiance excessive qui elle-même est dangereuse.
0: Pour cette matinale en douceur, nous allons écouter L'Ange dans Haute Dose.

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1: C'était Haute Dose de Hanche. Passons immédiatement à la suite de l'entretien de Benoît Pelopidas, spécialiste des questions nucléaires.
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3: Alors, pour vous, en tout cas, la menace nucléaire est d'autant plus grande et réelle aujourd'hui. Et on pourrait dire encore plus, puisque le traité New Start, qui limitait les armements entre les États-Unis et la Russie, a expiré en février 2026. D'autres traités sont devenus caducs. Est-ce que pour vous, on est dans une époque de dérégularisation des armes nucléaires par rapport à la période de la guerre froide ?
4: Alors, La réponse facile, ce serait de dire oui. Pour la première fois depuis 1972, il n'y a plus de traité bilatéral qui est supposé contenir les arsenaux nucléaires des deux grands. Ça, c'est nouveau. Maintenant, il faut ajouter plusieurs aspects à ça. D'abord, depuis les années 60, on est dans un monde où les capacités nucléaires existantes peuvent mettre fin à la civilisation telle que nous la connaissons. On n'a jamais été dans un monde autre que celui-là depuis les années 60. Il faut que vos auditeurs ne se trompent pas quand ils m'entendent dire ça. On ne peut pas en déduire deux choses qu'on en déduit trop souvent. On ne peut pas en déduire que les bombes n'ont pas explosé. Elles ont explosé 2000 fois, dont 543 fois dans l'atmosphère, produisant un degré de contamination massivement sous-estimé. Mon équipe, notamment dans un ouvrage qui s'appelle Toxique, a montré que dans un des essais nucléaires seulement, on a contaminé 110 000 Polynésiens au-delà de ce qui leur donne droit à compensation dans le droit français. Et il a fallu le travail de la recherche indépendante pour objectiver cette contamination. Donc, un, les bombes ont explosé. Deux, on a évité, comme je vous le disais pour Cuba, des explosions supplémentaires par chance dans un nombre substantiel d'épisodes, mais que l'on connaît seulement pour les États-Unis et pour le Royaume-Uni, parce qu'ils sont plus transparents sur leur passé nucléaire que les autres États. Et après, au-delà de ça, il est exact qu'en 1986, vous aviez 70 000 armes nucléaires sur la planète. On en a 12 000 aujourd'hui, donc ça veut dire qu'on a réduit de 80% la taille des arsenaux. Donc la chose à retenir, c'est que il n'y a pas d'impossibilité matérielle du démantèlement. Un. Deux, les niveaux d'armement qui existent aujourd'hui ne sont pas explicables par la pratique seule de la dissuasion nucléaire. C'est-à-dire ceux de vos auditeurs qui sont partisans de la dissuasion nucléaire peuvent envisager un monde où les États dotés pratiquent la dissuasion nucléaire à des niveaux d'armement bien plus bas que ce que nous avons aujourd'hui. Et trois, nous avons maintenant une connaissance, notamment des sciences du système Terre, qui nous disent que les niveaux d'armement nucléaire et autres que nous avons aujourd'hui contribuent à l'accélération du changement climatique, simplement parce qu'il...
3: On reviendra sur ce point
4: alors je m'arrête.
3: À la fin. Alors maintenant, j'aimerais un peu votre éclairage sur l'actualité. Ouais. Le 2 mars 2026, sur la base navale de l'île Longue, Emmanuel Macron inaugurait une nouvelle doctrine, la dissuasion nucléaire avancée. Alors, est-ce que vous pouvez nous expliquer en quoi elle consiste et est-ce qu'elle représente un changement dans la stratégie militaire nucléaire française ?
4: Alors, merci de la question. Ce qui se passe est très étrange. C'est-à-dire, tout le discours consiste à dire « Ah, la dissuasion nucléaire avancée, c'est nouveau, la posture de la France change. » Et le président Macron, qui est au pouvoir depuis 2017, il attend 8 ans et demi, soit la fin de son mandat, pour déclarer que finalement, on va faire autre chose. Tout en disant dans son discours qu'il y réfléchit depuis le 2017... Donc première tension, et autre tension, il nous dit, si vous notez, il reste vrai que la France ne participe pas à la course aux armements, sauf que tout le discours consiste à dire, les autres réarment, nous on a la capacité de causer des dommages inacceptables à n'importe quel État, ce qui suggère qu'il n'est donc pas nécessaire de réarmer, mais il en déduit qu'il faut réarmer quand même. Donc, s'il en déduit qu'il faut réarmer quand même et augmenter le nombre de rafales, ça veut dire qu'on participe à la course aux armements. Mais donc la nouveauté, c'est que depuis les années 70, la France utilise la notion de stricte suffisance pour dimensionner de combien d'armes nucléaires on a besoin. Et la notion de stricte suffisance n'apparaît plus dans le, ni dans le discours de Lille Longue, ni dans le document que le ministère des Armées a circulé avant. Et ça, de mon point de vue, c'est très imprudent, parce que si la France, au nom de la soutenabilité de l'ordre global, veut intervenir pour dire il faut limiter la course aux armements, il faut se souvenir de ce qu'a fait le général Gallois, qui était un des ardents partisans de la dissuasion nucléaire française, qui parlait des États-Unis et de l'Union soviétique comme le grand gaspillage atomique. Donc si on veut tenir la ligne de « il faut éviter la course aux armements », lever le concept de stricte suffisance, ça nous enlève une ressource rhétorique pour critiquer justement le surarmement des deux camps.
3: Une nouveauté aussi peut-être, c'est le manque de transparence, où on ne sait pas le nombre de têtes d'ogives que la France va développer. Et ça me mène à un autre point d'actualité. La guerre menée par Trump et Netanyahou en Iran et au Liban. Le 17 juin, au soir, un protocole d'accord a été signé pour cesser la guerre. Cet accord indique notamment le démantèlement du programme nucléaire iranien. Selon vous, est-ce que l'insécurité dans cette région est marquée par le manque de transparence des programmes nucléaires autant iraniens qu'israéliens?
4: Alors, bon, juste deux mots rapides, puisque vous transitionniez sur le discours de Lille Longue. C'est vrai qu'une des nouveautés, c'est aussi l'entrée de l'opacité sur le nombre d'armes. Il est essentiel que les parlementaires soient au clair sur le nombre d'armes dont on dispose. L'autre nouveauté possible, c'est le fait qu'on envisage de déployer temporairement des armes nucléaires sur le territoire, donc sous la forme de rafales très probablement, qui emporteraient des ASMPA.
3: Sur le territoire européen.
4: Sur le territoire européen. Et il faut voir si ça se confirme. C'est pas du tout clair, mais ça, vous voyez, ça modifie la stratégie. Sur le Moyen-Orient, la guerre en Iran. Plusieurs observations. La première, quand même, il faut que vos auditeurs soient clairs. Parce que on a l'impression que le problème nucléaire, c'est l'Iran. Mmh. Et il faut être très très clair. Au moment où nous nous parlons, l'Iran ne dispose pas d'armes nucléaires. Ça fait plus de 20 ans que les services de renseignement occidentaux disent que l'Iran va obtenir les armes nucléaires très bientôt. Moi, vous pourrez chercher. En 2008, j'ai dit qu'il y avait déjà des problèmes avec ces prédictions. Et tous les experts dont je vous disais tout à l'heure qu'ils ont un problème vous expliquent que le problème, c'est la prolifération horizontale. Alors que ce qu'on a raconté depuis tout à l'heure, c'est que depuis 2010, tous les États dotés augmentent la taille de leurs arsenaux et que depuis l'essai nucléaire nord-coréen d'octobre 2006, c'est une des rares bonnes nouvelles de notre entretien, nous n'avons pas de nouvel État doté d'armes nucléaires. Ça fait plus de 19 ans. Jamais dans l'histoire de l'âge nucléaire, on a eu 19 ans sans nouvel État doté. Donc, au Moyen-Orient, l'Iran a peut-être un programme d'armement, il est probable qu'ils en aient un maintenant, et en fait, en les bombardant et en expliquant qu'on ne bombarde pas la Corée du Nord, on leur donne vraiment des prétextes fabuleux en termes de défense de la coalition qui veut construire ses bombes. Mais Israël, et on le sait, dispose d'armes nucléaires depuis 1967. Et je vous le dis parce que les sondages que mon équipe ont conduits montrent que 40% des Français croyaient que l'Iran, croyait en 2024 que l'Iran disposait déjà d'armes nucléaires. Donc leur géographie du Moyen-Orient était inversée.
3: Et par rapport à l'Israël, sa stratégie repose justement sur une ambiguïté stratégique. Il n'y a pas, par exemple, d'inspection internationale. Israël ne fait pas partie du traité de non-prolifération nucléaire.
4: Sur la question des dynamiques nucléaires dans la région Moyen-Orient, en fait, ce que ça montre, c'est justement, enfin, ce que les actions récentes montrent, c'est deux choses. Un, que la capacité des armes nucléaires à sanctuariser un territoire Ben là, elle trouve ses limites assez fortement. Sinon, Israël n'aurait pas été attaqué par l'Iran. De la même manière, ce que ça montre, c'est que, contrairement au discours notamment français, selon lequel la menace nucléaire est strictement défensive, là, ce que vous avez, c'est des États dotés d'armes nucléaires. On pense aux États-Unis et Israël face à l'Iran, mais on pense aussi à la Russie, évidemment, face à l'Ukraine, qui s'en prennent à des États non dotés d'armes nucléaires. Et dans le cas de la Russie, on sait que le calcul stratégique du président Poutine, c'est qu'il était convaincu que l'ombre portée de l'arsenal nucléaire russe allait convaincre les Occidentaux de ne pas soutenir l'Ukraine. Donc là, on a la preuve, si vous voulez, une preuve supplémentaire, et c'est pas la première fois que ça arrive, que la menace nucléaire, elle n'est pas juste défensive, elle permet de rendre possible des agressions conventionnelles.
3: Alors j'aimerais qu'on termine notre discussion sur ce que vous avez abordé un peu plus tôt dans l'interview, c'est-à-dire un des dangers prédominants actuellement dans notre société, c'est celui du changement climatique. Et donc est-ce que vous pouvez nous dire quel est l'impact du dérèglement climatique sur les armes nucléaires et leur sécurité notamment ?
4: Alors, trois observations. La première, merci de cette question qui est décisive. La première, c'est, je vous donne un critère qui permet de distinguer le chercheur indépendant du communicant, c'est que quand j'ai pas de preuves solides évaluées par les pairs, je vous dis, je sais pas. Donc, à la réponse à votre question telle que posée maintenant, la réponse honnête, c'est, je sais pas.

0: les deux pays dépendent pour leur approvisionnement en eau et électricité du fleuve Indus. Les modèles nous disent que le débit du fleuve Indus va baisser considérablement, du fait notamment du changement climatique. Si, suite à ça, le gouvernement pakistanais se dit le gouvernement va tomber, voire l'État pakistanais va tomber parce qu'il ne tiendra pas suite à ça, la question qu'ils vont se poser, c'est est-ce qu'on tombe gracieusement ou est-ce qu'on tombe en causant des dommages inacceptables à l'ennemi historique? Et il faut se souvenir qu'en 1962, quand Fidel Castro a été face à la même situation, il a demandé à Khrushchev de lancer la guerre nucléaire en son nom parce qu'il considérait que sinon ça aurait été une défaite indigne.
1: Au sacrifice du peuple cubain.
0: Absolument.
1: Eh bien, merci beaucoup Benoît Péloupidas. On arrive à la fin de notre discussion. Je rappelle vos ouvrages « Repenser les choix nucléaires » aux presses de Sciences Po et puis un « Que sais-je » à paraître intitulé « La dissuasion nucléaire ». Merci beaucoup Benoît Péloupidas.
0: Merci à vous.
2: Voilà, c'est le moment de la chronique actuelle, une plume de Zoé.
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4: Bonjour à tous, c'est un rendez-vous parlementaire crucial qui s'ouvre demain après-midi dans l'hémicycle de l'Assemblée nationale. Les députés examinent la proposition de loi numéro 691 qui vise à instaurer une présomption de légitime défense pour les forces de l'ordre dans l'exercice de leurs fonctions. Porté par la droite et soutenu par l'extrême droite, ce texte est présenté par ses partisans comme un bouclier juridique indispensable pour rompre avec la suspicion systématique et l'inhibition des agents face au danger. Pourtant, ce débat ne naît pas dans un vide politique. Le sociologue Fabien Jobard rappelle que chaque mise en examen d'un policier ayant fait usage de son arme sert traditionnellement de catalyseur à des colères, je cite, « policières ». Les organisations syndicales font de ces indignations collectives leur pain quotidien. Selon Jobard, il s'agit d'un jeu subtil d'emploi des passions où les syndicats usent de la colère comme base pour maintenir un rapport de force favorable face aux pouvoirs politiques et judiciaires qui sont pourtant censés contrôler la police. Face à cette pression, la société civile s'alarme. Amnesty International s'oppose fermement à ce projet de loi en articulant sa critique autour de 5 arguments. Premièrement, tout tir policier sera considéré comme légal d'office, effaçant l'obligation de démontrer la stricte nécessité et la proportionnalité de l'acte. Deuxièmement, l'inversion de la charge de la preuve sera mise en place. Ce sera désormais aux familles des victimes en plein deuil de prouver l'illégalité du tir, ce qui constitue une violation directe de la jurisprudence de la Cour européenne des droits de l'homme. Troisièmement, il y a un risque d'affaiblissement des enquêtes indépendantes, car en l'absence de garde à vue automatique pour l'agent, cela empêchera le recueil rapide de preuves cruciales dans les premières heures. Quatrièmement, l'exposition accrue des personnes racisées, déjà statistiquement les plus ciblées par les contrôles de police, seront les plus exposées au risque de tir mortel. Et cinquièmement et dernièrement, le renforcement du sentiment d'impunité est susceptible d'entraîner mécaniquement une augmentation du nombre de tirs et de victimes. Par ailleurs, LFI dénonce une aggravation du permis de tuer, tandis que Issam El Khalafaoui, père de Souhey, un jeune tué par un policier, a mis en place une pétition qui recense actuellement près de 232 000 signataires. Ainsi, au-delà de la technique juridique, ce texte touche à un fondement sacré de notre pacte républicain, l'état de droit et le droit fondamental à la vie. Un état de droit se mesure précisément à la manière dont il contrôle ceux auxquels il confie le pouvoir de donner la mort. En privant le juge d'un contrôle étroit dès le départ, renoncer à ce principe n'augmenterait pas la sécurité. Cela affaiblirait dangereusement nos institutions en validant ce que Max Weber théorise comme le monopole de la contrainte légitime, mais qui basculerait ici vers une contrainte devenue illégitime dans un contexte où la violence n'est pas nécessaire. Le débat s'annonce électrique.
2: Merci, cher Zoé, pour cette chronique. Maintenant, la suite de la matinale, c'est en musique avec Chuléo de Nena Sita.

0: Maintenant, nous allons passer, et pour conclure, à la chronique libre. Cette chronique libre est signée par Fabien. Il va nous parler de Japon Expo et de l'expérience House of Frog.
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2: Et oui, bonjour. Et donc, je vais commencer tout de suite par vous parler de la Japan Expo. La Japan Expo, c'est le rendez-vous des amoureux du Japon et de sa culture, du manga aux arts martiaux, du jeu vidéo au folklore nippon, de la J-music à la musique traditionnelle. Un événement incontournable pour tous ceux qui s'intéressent à la culture japonaise. Et cette année, le festival célèbre ses 25 ans. Raison de plus pour s'y rendre. Cette édition anniversaire promet une programmation spectaculaire avec des invités prestigieux, des expositions immersives et des centaines d'animations autour du manga, du cosplay et des traditions nippones. Japan Expo reçoit chaque année de prestigieux invités, des mangakas, des professionnels de l'animation, des chara-designers, des illustrateurs, des créateurs de jeux vidéo, etc. Pour rythmer ces 4 jours, une programmation riche et variée nous attend. On pourra vibrer au rythme des showcases et des concerts, assister à des conférences passionnantes, participer à des jeux et des tournois ou encore admirer des sessions de live drawing et des projections. Des moments privilégiés seront également possibles grâce aux incontournables meet and greet et séances de dédicaces. Du côté des animations, il y aura des tournois de jeux, des démonstrations et initiations d'arts martiaux, du cosplay évidemment, ainsi que des rencontres avec des stars japonaises d'anime ou de K-pop. Le tarif normal, ça oscille entre 32 et 41 euros. Il y a une foule de tarifs réduits et de fast pass. C'est à découvrir sur le site parisjapanexpo.com. Et puis, jusqu'au 20 septembre 2026, Twingo s'installe sur les Champs-Élysées avec l'expérience House of Frog. Au programme, une expo immersive, du stand-up, des DJ-sets, des talks, sans oublier d'autres activités et animations. L'entrée est libre et gratuite avec l'accès aux événements sur inscription préalable. L'expérience invite les visiteurs à redécouvrir plus de 30 ans d'histoire Twingo dans un décor coloré, ludique et accessible en entrée libre. Le parcours immersif met en avant des modèles iconiques ayant marqué l'histoire de Renault Twingo. L'ensemble prend place dans une scénographie immersive conçue pour transformer le défilé Renault en terrain de jeu estival entre rétrospective, installation visuelle et expérience participative. La programmation culturelle de House of Frog accompagne l'exposition pendant toute la durée de l'événement. Tout au long du parcours, les visiteurs peuvent aussi profiter d'activités et animations ludiques en accès libre. Pensez comme des capsules de bonne humeur. Vous trouverez sur place un distributeur à bonbons, une machine à grappins pour tenter de remporter des cadeaux Twingo, des bornes d'arcade, des flippers et un baby-foot. Ces installations renforcent l'esprit feel-good et accessible de l'événement qui ne se limite pas à l'observation de véhicules. La boutique The Original complète l'expérience avec des produits dérivés liés à l'univers Renault, dont une nouvelle collection Twingo. C'est du 26 juin, c'est jusqu'au 20 septembre 2026, tous les jours de 10h à 22h, au défilé Renault 53 sur les Champs-Élysées, dans le 8e arrondissement. L'entrée est libre et gratuite, l'accès aux événements de la programmation est également gratuit, avec inscription préalable via le site du défilé Renault. Le site officiel, c'est ledéfilé.renault.com pour réserver.
0: Sur ce, madame, monsieur, nous mettons un thème à cette émission, cette matinale. Merci à toutes et à tous de nous avoir suivis. Merci à nos invités, à toute l'équipe pour la réalisation de cette émission. À très bientôt sur cette antenne. Au revoir, Salomon Patrick.

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3: La Nouvelle Bouquinerie spéciale été, une émission pour découvrir des auteurs. Tout au long de cet été, on accueille aujourd'hui Vincent Message. Bonjour.
4: Bonjour.
3: On va parler de votre dernier livre, La Folie Océan. Moi, j'ai une première question. Comment est venue l'idée du titre? Parce que les titres sont toujours orientés vers la nature, en tout cas vers les éléments, les forces élémentaires. Comment il est venu ce titre?
4: Il a mis du temps à venir. C'est un roman qui m'a occupé pendant 5 ans à peu près. Et j'avais d'abord un titre de travail. Et puis petit à petit, celui-ci s'est imposé. C'est un livre où je parle beaucoup d'oiseaux, qu'on appelle des fous de bassin, d'une colonie au large des Côtes d'Armor, sur l'île de Rouzic, où ils nidifient, et où il y a 40 000 fous de bassin. C'est les pêcheurs français qui les surnomment comme ça, parce qu'ils plongent de manière très audacieuse jusqu'à 30-40 mètres de profondeur pour aller pêcher du poisson. Mais évidemment, ils ne sont pas du tout fous de faire ça. Leur corps est parfaitement adapté à ce genre de gymnastique. Mais voilà, aux yeux des marins français, c'était un exploit assez téméraire. Donc ils sont au cœur de ce livre. Mais plus généralement, je parle de gens qui sont des fous d'océan, des humains, scientifiques qui étudient l'océan, pêcheurs qui l'exploitent, conservateurs du littoral ou plongeurs qui cherchent à le préserver. Et tous ces gens ont cette passion dévorante pour le milieu marin et sont prêts à s'engager pour lui, parfois à corps perdu, souvent au-delà du raisonnable. Donc ça, c'était une première dimension, cette dimension de la passion qui habite tous mes personnages. Et puis on peut aussi entendre le titre dans un autre sens, qui est que l'océan, qu'on a longtemps vu comme un milieu menaçant, difficile à appréhender et à maîtriser, est aujourd'hui plutôt un milieu menacé par nos actions, par notre folie collective, par toutes les pressions anthropiques qu'il subit. Et donc, voilà, il y a bien un enjeu de passer d'un rapport d'exploitation de ce milieu à un rapport de soins, alors qu'il est déstabilisé et qu'il va mal. Donc le titre peut s'entendre aussi dans ce sens-là.
3: En vous écoutant parler, on va passer au tu. Les auditeurs ont l'habitude de m'entendre migrer entre le vous et le tu. Je réglerai ça à un autre moment. En t'écoutant parler, m'est venu en tête un livre d'Alice Fernet, donc, qui est une écrivaine francophone, qui écrit Le règne du vivant, où elle aborde justement ces questions à travers un capitaine qui aborde la question justement de la prédation de l'être humain sur l'océan. Alors toi, tu vas aller plus loin, parce que pour les auditeurs, pour rentrer dans l'histoire, bon, maintenant que vous avez l'histoire du titre, pour vous donner envie de le lire, je vais vous en dire davantage. Biologiste spécialiste du plancton, Maya partage la vie de Bruno, qui travaille dans le même laboratoire qu'elle à Paris. Elle entretient aussi une liaison assumée avec Quentin, un homme plus jeune qui a grandi sur le littoral nord de la Bretagne. Devenu plongeur pour la réserve des Sept Îles, il y suit les phoques gris et la plus importante colonie d'oiseaux de France peuplée de fous de bassin. Fils d'un pêcheur dont l'activité a périclité, Quentin milite contre les chalutiers industriels qui accaparent les ressources marines. L'été 2019, Maya se demande s'il ne serait pas temps de choisir entre les deux hommes qu'elle aime, surtout si elle veut un enfant. Lorsqu'elle rejoint Quentin sur la côte de Granit Rose, elle est frappée de le trouver si fébrile. Il faut dire qu'il a commencé à recevoir des menaces de mort. Est-ce qu'on pourrait dire à certains égards, parce que ce versant de la mort, enfin, je l'ai questionné, sous la dimension d'aller de la destruction mènerait forcément un registre qui serait celui du polar. Est-ce que cette question peut susciter chez toi une réflexion ou c'est complètement à côté de la plaque?
4: Non, pas du tout. J'ai eu très vite, en me lançant dans ce projet, la vision de cet oiseau marin, le foudbassan, que Quentin trouve crucifié, cloué sur la porte de sa maison, dans ce qui est clairement une menace qui n'est pas explicitée, qui ne s'accompagne pas d'un mot, mais qui est assez claire. Les activités qu'il a pour défendre l'extension de la réserve des Sept Îles pour laquelle il travaille, une réserve magnifique qui existe réellement, ou pour lutter contre la pêche industrielle, ont l'air de lui avoir valu des ennemis. Et c'est effectivement le premier moteur romanesque du livre, c'est-à-dire que les choses se déclenchent à partir de là, puisque Maya, qui l'accompagne durant cet été breton, va se trouver elle aussi embarquée dans les conflits liés à la pêche et aux réserves marines. Donc le sens de la menace était très présent. Ça part du réel, puisque beaucoup d'activistes écologistes qui s'occupent de ces questions, ou d'autres liées plus à l'agro-industrie, se trouvent sous pression dans le monde en général, mais dans une région comme la Bretagne en particulier. Et comme je le disais tout à l'heure, c'est aussi le milieu marin lui-même qui est menacé par les pressions humaines et les menées industrielles en particulier. Et à partir de là, la forme globale du thriller était, je trouve, assez intéressante à investir, mes personnages vont devoir lutter à la fois pour leur survie à eux, mais aussi pour la survie du milieu auquel ils tiennent et dont la richesse les fascine. Donc, quand on est sur le littoral, quand on va en mer, sous l'eau, puisqu'il est content et plongeur, ou en naviguant, on est aussi confronté à des éléments qui peuvent être très violents et les choses peuvent assez vite dégénérer. Donc tout ça m'a incité à construire ça. C'est pas un thriller pur au sens où ça prend plus son temps, il y a une dimension aussi peut-être plus politique et sociale que dans pas mal de thrillers qui paraissent. C'est un livre qui a aussi ses moments méditatifs, de promenade sur le littoral, et voilà, un rythme qui n'est pas tout le temps effréné, mais j'adore les architectures de thriller et la précision qu'elles requièrent, c'est-à-dire le fait que des petits détails qui sont donnés dans les premières pages puissent être vus ensuite comme des indices par le lecteur, mais aussi par certains personnages, et jouer un rôle parfois décisif des dizaines ou des centaines de pages plus loin. Ça, c'est quelque chose que je trouve extraordinairement amusant, jouissif, et plus globalement, je tiens à des architectures qui maintiennent vraiment l'attention, où la tension narrative soit vraiment décisive jusqu'aux dernières pages. Je ne crois pas du tout que ce soit un art du genre opium du pop. Je pense que c'est un art très noble et très complexe à mettre en œuvre, et j'y tiens toujours beaucoup.
3: Vous en savez désormais un peu plus sur La Folie Océan de Vincent Message, qui est notre invité, paru aux éditions du Seuil. On écoute tout de suite Wind of Change de Scorpion.

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1: Et nous sommes de retour pour la nouvelle bouquinerie spéciale été, où que vous soyez, en espérant que vous êtes dans la sérénité et le calme. On est avec Vincent Message et on va continuer à parler de ce livre, La Folie Océan, qui parle d'un élément naturel qui nous importe plus que tout. D'où vous est venue cette attirance pour ce thème? Est-ce qu'il y a un creuset dans une histoire personnelle ou on est dans une fiction totale?
2: J'ai toujours eu vraiment le goût de l'eau. J'ai beaucoup nagé enfant et adolescent. C'était un sport que je pratiquais à assez haut niveau. Et puis ultérieurement, je me suis formé à la plongée sous-marine. Et ça a été un vrai bouleversement sensoriel et intellectuel pour moi. De voir la richesse de la faune et de la flore sous-marine et surtout des animaux avec lesquels on peut passer du temps. On est dans un élément dans lequel on n'est plus en contrôle. On est invité pour trois quarts d'heure dans un monde qui fonctionne avec des règles physiques différentes de notre élément habituel. Et on a vraiment le temps de regarder ce qui se passe. Les animaux fuient beaucoup moins vite qu'en milieu terrestre. On peut les admirer, les jouer un peu à cache-cache avec eux dans les rochers, dans les failles. Donc j'avais très envie de rendre compte de ces sensations-là, qui sont à la fois très sereines, où on est très présent à ce qu'on est en train de voir, et en même temps, on a aussi l'impression de flotter dans un rêve. Donc c'est un peu paradoxal, et c'est particulièrement agréable. Et ensuite, en creusant, je suis très préoccupé, moi, par les enjeux écologiques, et j'avais envie d'essayer de cartographier un petit peu quels sont les conflits majeurs que la crise écologique engendre dans une région comme la Bretagne, qui m'attirait. Et donc, c'est surtout les conflits autour de la pêche, d'une part, et de l'extension des réserves marines, qui sont une manière de protéger le milieu, qui se retrouvent au cœur du roman et des préoccupations des personnages.
1: C'est beaucoup plus clair pour tous les auditeurs. Alors moi, j'ai une question, c'est est-ce que quand on est parent, parce qu'il est question de la parentalité dans ce roman, en tout cas de faire le choix d'avoir un enfant pour Maya, le personnage féminin, est-ce que la question de la parentalité, de le choix d'être parent dans un contexte de crise, il est plus pesant?
2: Je crois que, en tout cas, c'est un chemin moins naturel que ça n'a pu l'être il y a quelques décennies. Les injonctions sont aussi moins fortes. On comprend mieux les gens qui font le choix de ne pas avoir d'enfant. On sait aussi à quel point ça peut être difficile, et c'est pas toujours choisi de ne pas en avoir. Ça dépend aussi évidemment de hasard, de parcours de vie ou de problèmes de santé, etc. Mon héroïne n'est pas forcément retenue par la crise écologique, même si elle est scientifique, chercheuse, et qu'elle en mesure vraiment toute l'ampleur. C'est plutôt qu'elle est dans une position qu'elle a mis beaucoup de temps à acquérir, puisqu'elle vient d'un milieu populaire, elle a dû énormément travailler pour arriver à ce poste de chercheuse titulaire. Elle a eu en fait bien d'autres choses à faire que de se poser la question de construire une famille. Et puis il se trouve qu'elle est en couple avec quelqu'un qui avait déjà un enfant adulte, donc ce personnage de Bruno qui a 60 ans quand le roman s'ouvre, et que la liaison qu'elle a avec Quentin ne date que d'il y a 2 ans, et que lui, à l'inverse, est beaucoup plus jeune et se projette pas forcément dans ce désir d'enfant. Donc ça me tenait à cœur de montrer que la parentalité est plus une évidence, mais dépend aussi vraiment des hasards des rencontres. Et ensuite, l'arrière-plan de la crise écologique, évidemment, il compte. Je suis pas sûr pour autant que ça doive être un frein. D'abord, je pense pas qu'on raisonne tant que ça quand on se lance dans le fait de faire des enfants. C'est un désir plus spontané. Et d'autre part, en France, les enfants qui naissent aujourd'hui ont quand même la chance de grandir dans des conditions globalement plus douces que la très très grande partie des humains qui ont existé sur cette terre avant eux. Donc si nous on se dit ça, qu'est-ce qu'auraient dû se dire les combattants de la Première Guerre mondiale qui revenaient des tranchées, ou les gens qui venaient de traverser les horreurs de la Deuxième Guerre mondiale? Ils ont fait des enfants, on ne serait pas là sinon, et je pense qu'on en est quand même assez heureux. Voilà.
1: Vous avez choisi, tu as choisi le thème d'une femme prise entre deux hommes, qui est un thème récurrent des littératures, des théâtres. On pense à Isée, dans Le partage du midi de Paul Claudel, on en a beaucoup d'autres, des femmes comme ça qui sont tiraillées. Est-ce que c'est pas un peu cliché tout ça, du coup, d'avoir repris ce thème? Je suis piquante. à dessein et volontairement.
2: Oh, je sais pas. Ça arrive dans la vie. Et moi, j'ai pas l'impression, contrairement à toi, que ce soit si traité sous cette forme qui n'est pas celle de l'adultère, puisque c'est pas ce qui se passe dans le livre. Bruno et Quentin connaissent l'existence l'un de l'autre. C'est pas la guerre. Et Maya est sincèrement amoureuse de l'un et de l'autre. Et ils correspondent juste à différentes phases de sa vie, à différents lieux aussi. La vie avec Bruno est plutôt parisienne. Celle avec Quentin est plutôt celle de rencontres épisodiques. Ces deux hommes ne se ressemblent pas. L'un est plus assis dans la vie, plus serein. L'autre l'emmène vers ce milieu naturel du littoral qu'il connaît comme sa poche et qu'elle, elle est quand même encore en train de découvrir. Donc il lui apporte des choses différentes. J'ai écrit d'autres livres, mes précédents, Cora dans la spirale, Les années sans soleil, où le couple hétéro était assez central. Et j'avais envie de m'emparer d'une configuration plus minoritaire, plus particulière, parce que je crois qu'on a tout un travail à faire pour réinventer aussi les modèles de conjugalité et les modèles familiaux, et que c'est pas un objet tellement du débat politique, mais en revanche ça peut être un objet des représentations fictionnelles. Donc je crois qu'on est quand même bien loin de Claudel, même si j'ai plus tout à fait le partage du midi en tête, mais moi ça m'importait. Et ce tiraillement, une fois encore, il est pas lié à la norme sociale, il est vraiment intérieur et lié à différents désirs d'épanouissement un peu contradictoires que Maya porte, ce qui me paraît une manière plus intéressante d'aborder le thème.
1: Et on écoute tout de suite Arvo Pärt, My Heart in the Highland, en espérant que la sérénité et l'ouverture adviennent pour chacun.

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1: Et nous venons d'écouter Arvo Pärt, My Heart in the Highland. Nous sommes toujours avec Vincent Message pour parler de la folie océan. Alors moi, il y a une chose qui m'est venue, parce que j'ai adoré le précédent roman, Les années sans soleil. Au niveau de la qualité de l'écriture, on sait qu'à la nouvelle bouquinerie, on parle souvent d'écriture, on invite beaucoup de poètes qui nous racontent la fabrique, comment ils travaillent. Et du coup, comme c'est l'un des tropistes de l'émission, j'ai été assez étonnée de voir qu'il y avait moins d'affect dans La folie océan, peut-être, que dans le précédent roman, donc Les années sans soleil, où là, on sentait que ça partait du thorax et qu'il y avait la charge, une forme de rage qui avance tout droit et qui tranche comme ça, comme une chaleur pénétrante l'écriture. Là, on est dans quelque chose de plus convenu, plus tenu aussi. Est-ce que ça te paraît juste comme regard sur l'affect qui génère l'écriture? Est-ce qu'il y a une différence entre les deux textes?
2: Oui, bien sûr. C'est d'abord une différence de point de vue. Les années sans soleil, c'est un récit assez court et écrit à la première personne. Ça raconte l'histoire d'un homme, Elias Torres, qui habite Toulouse, qui va traverser l'épidémie de coronavirus avec sa famille en essayant de protéger sa fille adolescente ou des amis vieillissants et qui, pour relativiser les détresses du présent, se met à s'intéresser à un épisode de l'histoire ancienne, le petit âge glaciaire de l'Antiquité tardive où un bouleversement climatique, un refroidissement de 2 degrés, a causé aussi une épidémie, la peste de Justinien. Donc il est pris entre les urgences du présent et puis cette réflexion sur l'histoire longue de l'humanité. Mais on est tout le temps dans sa tête, à lui, et je pense que c'est quelqu'un d'assez tremblant, qui a peu de certitudes, qui vit un moment difficile de sa vie, tout ça, et du coup... présent dans le grain du texte, dans sa voix, c'est à fleur de peau. Les textes à la première personne sont peut-être plus directs dans la transmission des émotions. Pour autant, je ne crois pas du tout qu'il y en ait moins dans La folie océan, c'est juste que ça prend une autre forme. On alterne entre le point de vue de Maya, de Quentin, et un peu, même si c'est minoritaire, celui de Bruno. Et on les suit dans des actions qui sont aussi des actions peut-être plus collectives. On est moins à l'intérieur de leur psyché en permanence. Ensuite, ils vivent des événements assez douloureux, que je spoil pas. Mais voilà, dans les moments paroxystiques du livre, je pense qu'on est tout à fait au même degré d'émotion. C'est juste que la construction d'ensemble est plus équilibrée et moins pulsionnelle parce qu'on n'est pas à l'intérieur d'un flux de pensée. Tout le temps. Je crois que c'est ça la différence principale de structure qui engendre cet effet de lecture.
1: Le fait est que là, c'est un thème très différent, en tout cas des années sans soleil, puisqu'on n'est vraiment qu'avec l'océan, on est vraiment dans cet univers marin. Est-ce que les plongées donc, que tu as évoquées tout à l'heure, elles ouvrent un autre niveau de conscience par rapport au dérèglement climatique? Qu'est-ce que cette expérience t'a apporté?
2: Oui, alors moi je suis un plongeur assez amateur, hein. C'est un sport qui est compliqué à pratiquer, j'en ai pas une expérience si soutenue que ça, mais ça a pu m'arriver de plonger en région tropicale, par exemple en Indonésie, où je me suis formé et où j'ai pu voir des récifs coralliens victimes de blanchissement du fait du réchauffement climatique. C'était assez triste de flotter au-dessus de ces espèces de cimetières, alors que les récifs sont des oasis de vie absolument incroyables quand ils sont en bon état. Parfois, il y a des années plus clémentes qui fait que la vie revient. Et puis, il y a des efforts de restauration des coraux qui sont menés. Mais globalement, c'est un des biotopes qui est le plus menacé par le changement climatique. Et beaucoup de récifs devraient disparaître d'ici 2050, ce qui est vraiment tragique à la fois pour tous les animaux qui les habitent et puis pour les populations qui dépendent de la pêche vivrière qui est liée à ça. Je crois aussi que plonger, ça fait prendre conscience qu'on vit sur une terre bleue. Vraiment, c'est un cliché, la planète bleue, mais on a peu l'occasion d'expérimenter. Dans nos activités quotidiennes, on est très tourné vers le terrestre. Donc moi, il y a 10 ans, je ne savais pas trop ce qu'on pêchait en Manche. J'avais pas une vision nette de la manière dont fonctionnait le milieu océanique en termes de circulation, de la chaleur, etc. Et c'est un milieu absolument fascinant. Je crois que le connaître, ça donne envie de mieux le préserver, de faire des efforts pour ça. Et on a des vrais outils qui sont des outils d'avenir. J'évoque la question des aires marines protégées dans le roman, puisque il se passe dans l'une d'elles, donc les sept îles, qui est vraiment très belle. Mais cette idée de préserver 30% des surfaces océaniques d'ici 2030, dont 10% avec aucune activité humaine impactante, elle est très porteuse parce que quand on laisse l'océan se reposer, la vie revient et elle revient de manière très prodigue. On va entendre un extrait où je parle de la marée noire de Lamococadis, donc qui a tout ravagé sur 300 km de côte nord de la Bretagne. Mais ça a aussi été une sorte de reset qui a permis aux scientifiques d'étudier la résilience du milieu. Et en 10 à 15 ans, des équilibres, ce qu'on appelle les équilibres trophiques dans les chaînes alimentaires, c'était à peu près reconstruit. Donc en fait, l'océan, ce dont il a besoin, c'est d'abord qu'on le laisse tranquille. C'est pas forcément qu'on déploie des efforts considérables pour le préserver, c'est que ces efforts prennent la forme d'un laisser-faire dans certaines zones. Et ce serait au bénéfice de tous, y compris des communautés qui dépendent de la pêche, puisque la pêche est un milieu où on ne produit pas, on capture. Donc on peut réduire son temps de travail, le nombre de jours où on sort, du coup aussi sa consommation de pétrole, etc. Et pêcher plus de poissons, à condition que tout le monde adopte ce rythme plus lent, et ce qui laisserait aux populations marines le temps de se régénérer. Parce qu'aujourd'hui, en gros, on a tué 9 poissons sur 10 dans les océans, 9 gros poissons sur 10 dans les océans. On pêche des créatures de plus en plus petites par rapport au niveau historique. Ça s'est très bien montré, par exemple, dans les travaux de Daniel Poli, qui est un très grand halieute. Il a fait une émission à voix nue sur France Culture que je peux que vous recommander. Et du coup, c'est un système qui marche sur la tête, qui petit à petit va s'autodétruire. Donc, protéger les zones les plus sensibles, les habitats les plus précieux, peut vraiment être une manière de laisser l'océan déployer toute sa créativité, toute sa prodigalité, et on en sera ensuite tous les bénéficiaires.
1: Est-ce que selon toi, il y a un rôle social de l'écrivain pour des sujets importants comme celui-ci ?
2: Il me semble, oui, bien sûr. C'est compliqué aujourd'hui d'être désengagé en tant qu'écrivain quand on voit la période extrêmement périlleuse qu'on traverse. La combinaison du retour des guerres, de la crise écologique, des mutations industrielles avec l'arrivée de l'IA, etc. Donc moi j'aime bien m'emparer de thèmes qui me permettent de montrer à quel point le politique est en fait intime. Quelque chose comme la crise des pêches en France, c'est pas juste un problème politique, ça vient détraquer des vies, celle du père de Quentin, François, qui abandonne son métier, qui tombe dans des addictions, etc. Et donc, du coup, par contre-coup, la vie de son fils, qui ne va pas reprendre le bateau de son père, mais qui va faire autre chose, faire de la plongée. Les problèmes politiques qui se traduisent en divorce, en dépression, en parentalité plus compliquée à assumer. Ils entrent dans les rêves, ils vont jusqu'à perturber la sexualité, etc. Donc, voilà, on est en fait baigné là-dedans. Si on veut construire des personnages très vivants, il faut aussi les montrer pas juste dans leurs affaires privées, comme le font beaucoup de romans, mais aussi affectés par des choses plus vastes qui, du coup, relèvent aussi de problématiques sociales que l'écriture permet d'éclairer pour parfois aussi changer le regard ou changer les comportements.
1: On vous invite à lire La Folie Océan. Merci Vincent d'avoir été avec nous, avec moi.
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2: Avec la montée de la nuit, les lampes se sont allumées, éveillant des reflets sur les parois des verres et dans la nacre des huîtres vides. Derrière la baie vitrée, de grands nuages striés de rose flottaient au-dessus de l'estacade. Maya a détaché la chair de son dernier couteau et a fermé les paupières pour se concentrer sur sa saveur. Elle adorait sentir la mer sur ses papilles en l'ayant aussi sous les yeux. Puis elle a regardé les deux hommes qui décortiquaient leur tourteau. Sur les mains tavelées de Guillaume, les veines déjà saillantes se gonflaient un peu plus quand il maniait le casse-crustacé. Et sur celle de Bruno, de première tâche du même genre, faisaient aussi leur apparition. La cargaison a poursuivi Guillaume. C'était 230 000 tonnes de fioul, dit arabe léger. Comme la tempête a cassé le bateau en 3 morceaux, ils n'ont pas réussi à le pomper. Tout ça s'est retrouvé dans la nature. À la fac, on a calculé que le pétrole allait se diffuser jusqu'à au moins 50 mètres de profondeur. parce que même s'il est censé flotter, le milieu est très brassé ici. Cette partie de la manche, c'est un batteur à mayonnaise. Et ça n'a pas manqué. Au bout d'une semaine, il y en avait sur 300 km jusqu'à la côte de Granit Rose. Les macareux, les guillemots, les pingouins, ils ont pris très cher, parce qu'ils pêchent en surface. À Roscoff, on a perdu la moitié des crustacés et des poissons. Ou bien dans les abers. Tu vois, l'aber Benoît et l'aber Vrac. Je sais pas si tu connais ce coin-là, magnifique. Bah, c'était simple, tout était bousillé. Il ne restait plus rien de vivant.
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2: Je serais heureux qu'on le garde, a soufflé Bruno à Maya. Ça n'était pas notre projet, mais je sais pas, c'est la vie. Ils étaient assis sur la plage, adossés au parapet de pierre pour se protéger du vent. Après, je comprendrais que tu ne veuilles pas. Si c'est le cas, je te soutiendrai, je serai avec toi du mieux que je le pourrai. Maya aurait très mal vécu qu'il cherche à peser sur son choix alors que tout se passait dans son corps. Qu'il lui fasse comprendre néanmoins que la décision lui revenait, qu'il la laisse se débattre avec le dilemme, ce n'était pas plus confortable. De toute façon, les femmes ont un mauvais rôle, pensait-elle. Pressentant sûrement l'objection, Bruno a rectifié. On décidera ensemble, mais je crois que ça doit partir de toi. Et il lui a beaucoup parlé, ce soir-là et le jour suivant. Il avait été coupé de June, il avait raté son enfance. Leur relation d'aujourd'hui était belle, plus paisible d'ailleurs que celle qu'elle entretenait avec sa mère. Mais cela ne rattraperait jamais le fait de n'avoir pas partagé de quotidien. Même s'il n'était pas le père biologique, l'enfant Annette pourrait être le sien. Il était persuadé que la parentalité n'était pas une question d'ADN, mais de soucis qu'on a pour l'autre, ne serait-ce que parce que la chimie des corps voulait que le temps et le soin se transforment en amour. Il savait que ce serait plus simple si l'enfant lui ressemblait, mais cette appréhension, il n'en a pas fait par Amaya, pas plus qu'il ne lui a évoqué les nuits terribles de Boston. C'était plus que jamais l'heure de surveiller ses mots, de ne pas avoir la candeur de croire que l'honnêteté consiste à livrer sans filtre à la personne avec laquelle on vit les pensées chaotiques qui se battent en nous et nous tiraillent. Bien sûr, a-t-il murmuré, j'ai peur qu'il perde son père jeune, de ne pas le voir grandir. Maya, assez remuée, a eu envie de le rassurer là-dessus. Il était en très bonne santé, avec une génétique comme la plupart des gens en rêvent, des parents morts à près de 90 ans sans avoir affronté de maladie majeure. Si quelqu'un comme toi l'accompagne ces 30 premières années, je peux te dire que ça aurait été un enfant très chanceux.
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1: La nouvelle bouquinerie, c'est terminé. On vous retrouve le mois prochain. À bientôt.

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0: 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Il est 21h.
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Funk, un chien sur les ondes de Campus, dans l'émission Groove du dimanche soir, une semaine sur deux en alternance avec les amis de Maloca. C'est pas le même genre de son, c'est de la qualité. Nous, on est plutôt sur de la black music, si ça se dit encore, en soul, funk, disco, hip-hop. Alors aujourd'hui, on est plutôt sur un rythme tranquillement, on va pas s'emporter, il va y avoir des trucs plutôt doux. Tiens, allez, je te coupe la chic, toi. Allez, respire, il me casse les oreilles. On aura bien sûr le 4 à la suite, on va parler de Sly and the Family Stone. Cette semaine, on aura le sampleur samplé avec un son de Diana Ross qui a été samplé par le hip-hop français des années 90. On aura Martial en fin d'émission qui nous parlera de ce qu'on appelle du funk de blanc. Des trucs des années 80, très groove mais pourtant très froid. Il en parle très très bien, il sera avec nous. Et on aura des sons un petit peu plus récents, des trucs de la fin des années 90, avec un hommage à D'Angelo. Voilà. C'est dit, on commence tout de suite par une petite pépite. Le groupe s'appelle 100% Pur Poison. 100% Pur Poison. Il a en plus une histoire pas banale. Le titre, c'est Windy Sea. Il est un peu monté à l'envers. Ça s'emballe plus sur la fin. On y va. 100% Pur Poison sur Campus. C'est funk à chien. On va encore avoir du gros son jusqu'à 19h.

d'ici un titre de 100% Pure Poison, voilà, 100% Pure Poison, qui est un groupe un peu original, qui a sorti qu'un seul album. Hein. L'album s'appelle Coming Fight at You, c'est sorti en 74. Et en fait, le groupe, c'est des bidas, des militaires américains sur un camp à Berlin qui jouaient comme ça, voilà, qui faisaient des reprises, qui faisaient des trucs. Et quand ils ont été démobilisés, ils sont restés à Berlin quelques semaines et ils ont enregistré un album, cet album-là. Donc le truc est assez improbable et est resté un peu, pour les aficionados de funk des années 70, une petite pépite. Alors le leader de ce groupe, après il est parti, il est rentré chez lui à Chicago, il a fait le producteur pour Stevie Wonder ou pour Janet Jackson, il s'appelait Danny Leek, c'est pas non plus une star, mais il y a ce groupe là, 100% Pure Poison, qui a sorti un peu, c'était leur tube, hein, Windy Sea, qui est magnifique, moi je trouve qui est doux et classe et très bien composé. Allez, on passe aux 4 à la suite. Il n'y a pas de jingle comme si Julien Lepers, mais 4 à la suite, c'est 4 titres pour rentrer un peu plus profondément dans la discographie d'un artiste ou d'un groupe. Là, c'est le groupe, c'est Sly and the Family Stone. On n'est pas non plus dans les plus underground des groupes. Hein. Ça a été des grosses stars fin des années 60 et puis dans les années 70. Sly and the Family Stone, donc c'est donc Sly Stone et plein d'autres gens, dont Larry Graham, hein, qui a fait le son de Sly and the Family Stone avec Sly Stone, qui est le bassiste qui ensuite a monté Graham Central, donc un grand monsieur du funk des 70s. Un groupe qui avait la particularité, il n'y en avait pas beaucoup quand il est né à la fin des années 60, d'être un groupe métissé. Hein. Il y avait des blancs, il y avait des noirs, il y avait un peu de tout. Et la musique, ça se ressent, parce que c'est très soul quand même, très funk, mais il y a aussi des influences rock ou pop, et vraiment très psyché de l'époque de la fin des années 60. D'ailleurs, le groupe a fait Woodstock, c'est là qu'il a décollé à fond. Ils sortent trois albums rien que dans l'année 68, ensuite deux albums en 69. Donc ils ont quand même été très prolifiques dans ces années un peu psychédéliques. On commence par, tiens, c'est un extrait du deuxième album. L'album s'appelle Dance to the Music. En général, c'est des titres assez courts, hein, Sly and the Family Stone. Des titres qui font entre 2 et 3 minutes. On écoute tout de suite Dance to the Music, ça date de 68, donc il y a du cuivre, c'est un peu psyché, et on enchaînera après avec l'album Sten, mais bon, ça, on a le temps de s'en reparler. Allez, Sly and the Family Stone sur les ondes de Campus.

Baseline The Family Stone sur les ondes de campus. Vous écoutez Funk à Chien. Et on est au cœur de 4 titres, c'est le 4 à la suite de Sly and the Family Stone. Donc ça, ce qu'on vient d'écouter, c'est Don't Call Me Nigga Whitey, quatrième album en 69. De toute façon, ils ont sorti 5 en 2 ans. L'album s'appelle Stand, et là vous avez pu entendre que c'était quand même bien psyché comme il faut. Et c'est la période la plus psychée, hein, 1969, de Sly and the Family Stone. Donc groupe qui devient un star comme ça en 2 ans, 68-69, je vous l'ai dit, un groupe qui est métisse. En plus, il y a des blancs, des noirs, et il n'y en a pas à cette époque-là. Ils font Woodstock, c'est le seul groupe un peu soul qui fait Woodstock. Donc grande, grande classe. Après les années 70, bon, ils ont un gros succès, mais... ça part quand même un peu en couille parce que les membres du groupe sont quand même très très déglingués. Hein, voilà, beaucoup de drogue, beaucoup d'alcool, beaucoup de bagarres, beaucoup de concerts qui ne sont pas honorés aussi. Leur spécialité, ensuite, fin des années 70, ils ont du mal à trouver des dates, même milieu des années 70, parce que en fait, il y a plein de concerts où ils sont programmés, ils ne viennent pas. Et puis Sly Stone, hein, qui est le leader avec Larry Graham, est quand même très parano, il aime bien les flingues, donc des fois, il y a des situations un peu Larry Graham. Il est obligé à un moment de quitter le groupe, parce qu'un soir, il s'est fait courser par Sly Stone, qui croyait que Larry Graham avait embauché, bien parano, avait embauché des gens pour le tuer. Donc il lui a tiré dessus, il est parti par une chambre d'hôtel. Enfin voilà, des histoires un peu glauques, c'est dommage. Mais par contre, début des années 70, il y a encore des beaux albums. En 71, There's the Riot Going On, qui est le plus bel album. C'est un double album qui est ultra classe, bien orchestré, très organique, avec plein de cuivre, un peu moins psyché. Et avec une pochette, c'est le drapeau des États-Unis, comme ça, il est assez connu dans le milieu de la pochette. Les titres qu'on va écouter tout de suite, pareil, c'est un titre tout doux et très classe, ça est très court, hein, comme souvent avec Sly and the Family Stone, Family Affair sur les ondes de campus.

Lions et Family Stone, Family Affair sur les ondes de Campus. Vous écoutez Funk à Chien comme tous les dimanches à partir de 18h et puis vous pourrez retrouver ça en podcast worldwide, en particulier sur Spotify. On est au cœur de titres de Sly and the Family Stone, hein, j'appelle ça le 4 à la suite, mais comme les titres sont courts avec Sly and the Family Stone, on va même en écouter 5. On écoutait Family Affair, l'album c'est There the Riot, une émeute, Going On, qui sort en 71. Donc je vous le dis, un peu compliqué, hein, les gens du groupe s'engueulent, ils ont mauvaise réputation, donc Sly à partir de 74, 75, il se retrouve un peu tout seul, et voilà, bon, il continue à faire n'importe quoi, il voudrait faire un bel album à la fin des années 70, et en fait il retombe sur plein d'inédits, des choses qui n'avaient pas été sorties, et il en fait un double album qui s'appelle Back on the Right Track, qui est super classe, et qui reprend des titres de la fin des années 60 et du début des années 70 qui n'avaient pas été refaits et qu'il a réarrangé. Donc ça donne un album qui n'est pas vraiment un album, qui est plus une compile d'inédits, mais qui est vraiment classe, avec des titres tout courts, pareil. Moi, personnellement, c'est mon préféré. On les écoute deux de suite. On commence avec « The Same Things That Make You Laugh and Make You Cry ». Et voilà, ça date de 79, en tout cas la sortie, parce que ça a été fait à la toute fin des années 60. Sly and the Family Stone, c'est Campus, c'est Funk à Chien.

Vous écoutez 5 à chien, l'émission groove du dimanche soir sur les ondes de campus. On écoutait plein de Sly and the Family Stone, un groupe qui a ultra bien marché de la fin des années 60. Au milieu des années 70, là, on écoutait des titres, les deux derniers titres sont issus de trucs sortis à la fin des années 70, mais qui étaient des inédits de quelques années avant. Donc voilà, Sly and the Family Stone. Il y a eu quelques tentatives de reformation, mais sans Sly et sans Larry Graham. Donc on peut dire que la belle aventure, ça s'arrête à la fin des années 70. Voilà, tu l'as eu, un petit peu de culture ne fait pas de mal. Tu connais un peu mieux Sly and the Family Stone, tu vas pouvoir aller acheter les albums. On enchaîne sur les ondes de campus, on passe au sampler samplé. À chaque émission, j'essaye de vous faire découvrir un sample, un titre de hip-hop, en général des années 90 ou du début des années 2000, à l'époque où ça samplait la funk, qui a samplé un morceau des années 70. Donc on est quand même dans le classique, mais tiens, je suis tombé sur un type qui passait ce sample-là sur les réseaux sociaux, oui j'y vais aussi, et je me suis dit, je vais le mettre dans l'émission. On parle de Diana Ross, donc Diana Ross, une grande dame, une label Motown, de son groupe Les Supremes. Milieu des années 70, il y a une petite, alors il y a une petite chute, Motown, le label, ils ne veulent pas aller dans le côté disco de la force, alors que c'est quand même ça qui marche à fond. Et Diana Ross finit par les persuader, donc ils sortent, ça sort en 1976, un album qui s'appelle Diana Ross, tout simplement, et qui a été produit par tous les plus grands producteurs de la Motown. On va écouter un classique de chez Classique du disco de Diana Ross, c'est Love and Gover, et il a été repris par, bah oui, par Claude MC avec son paradisiaque. Allez, Diana Ross sur les ondes de campus, très classe.

0: MC Solar sur les ondes de Campus, hein, une fois n'est pas coutume, MC Solar avec Paradisiaque. Alors pourquoi on écoutait Paradisiaque d'MC Solar? Parce qu'il a samplé Diana Ross qu'on écoutait juste avant. Ça nous a permis d'écouter un petit Diana Ross, Love Hangover de 1976. MC Solar, il l'a samplé, c'est sur l'album, le titre c'est Paradisiaque, l'album s'appelle Paradisiaque aussi, c'est sorti en 97. C'est celui après Pros Combat. Ouais, ok, d'accord, c'est pas le meilleur album. J'ai l'impression qu'en 97, déjà MC Solar, il était un peu à la ramasse. Mais bon, le titre est ultra bien produit, puis ça nous permet d'écouter un petit Diana Ross, donc c'est cool. Et c'est comme d'hab produit par Jimmy J, hein, avec notre ami MC Claude, MC Solar, qui vient de sortir les trucs avec Oncle Puccino, quoi. Je ne peux pas écouter, je vous avoue. Bon, allez, il est temps d'écouter un peu de funk de blanc. Voilà, Martial, c'est un mec qui écoutait pas beaucoup de groove, hein, quand je travaillais avec lui chez Campus. Mais par contre, on se retrouvait sur des morceaux des années 80, un peu groove sec, un peu groove brut. Et il vient nous en parler toutes les semaines. Et ça fait plaisir. Comment ça va, Martial ?
1: Et oui, Antoine, comme à chaque fois, je t'apporte de la musique froide, mais dansante, de la bonne musique qui peut rentrer dans ta discothèque. Alors aujourd'hui, la française, disparue il y a quelques années, et surtout disparue alors qu'elle était en passe d'être reconnue grâce à quelques bonnes rééditions. Lizzie Mercier des Clous. Mais qui est cette Lizzie Mercier des Clous, Antoine? Voyons, tu ne sais pas, hein? Mais si, celle qui, dans les années 80, avait chanté « Mais où sont passées les gazelles ?» Un morceau assez anecdotique du hit parade du top 50 de ces années 80, mais qui déjà décelait une bonne oreille et surtout un intérêt particulier pour l'Afrique du Sud, alors sous apartheid. Lizzie Mercier des Clous était partie là-bas sur les traces d'Arthur Rimbaud et surtout avait rencontré des artistes locaux qui lui avait confié en gros ce morceau et elle l'avait transformé en truc français en 83. Mais où sont passées les gazelles? Il y avait un groove déjà, rappelle-toi, dedans. Mais on va remonter dans le temps avec Lizzie Mercier des Clous. Déjà, nom étrange, elle a rajouté des clous en arrivant dans les années 70, entre 75, à New York, période punk. Elle a rajouté le nom de son papa. C'est sûr que Lizzie Mercier, c'est pas mal, mais des clous, ça rajoute un petit truc en plus. Lizzie, évidemment, c'est un blaze raccourci de Martine, en tout cas à la sauce américaine. Qui est donc cette Lizzie Mercier des Clous? Tout simplement, une égérie de la scène franco-punk new-yorkaise de 75 à 85, voilà, pour vous le faire très rapidement. Elle a inspiré des gens comme Richard L, et le fameux morceau Blank Generation est en partie dédié à elle. Elle a traîné avec Patti Smith, elle a fait des photos pour Patti Smith qu'on retrouve dans quelques-unes des pochettes d'albums. Et elle a travaillé la musique elle-même avec un excellent album sorti en 1979 qui s'appelle Press Color. Un mélange de toute la vibe new-yorkaise de l'époque. Je reste, comme le mois dernier, sur un esprit no-wave. Le mélange de tous les mondes qui se percutaient pour faire la fête, revendiquer, danser, revendiquer des droits pour toutes et pour tous, revendiquer une nouveauté, une jeunesse. Et elle sort l'excellent morceau Fire, un groove froid mais imparable, 1979, qui vous fera forcément danser ou battre du pied au minimum, sorti sur un label franco-new-yorkais, The Records, dont on pourrait reparler un jour. On est dans de la musique expérimentale à l'époque, mais disco, no wave, new wave, free funk, mec, je connaissais pas cette étiquette, et produit quand même ce morceau par Tom Savarese, qui est un des disques jockeys pionniers du disco, élu meilleur DJ de 76 à 77, et c'est lui du coup qui a amené cette patte. Vous le connaissez forcément puisqu'il a bossé aussi avec Chic. Allez, on écoute ce groove froid et dansant, Lizzie Mercier des Clous, le morceau Fire.

remercier des clous sur les ondes de campus avec Fire. Merci beaucoup Martial qui nous fait découvrir du funk de blanc. Voilà, nous on le dit comme ça, en tout cas du funk un peu froid. No Wave, New Wave avec des grosses basses du début des années 80. C'est une Française qui a été enregistrée à New York, Lizzie Mercier des clous et qui est un peu une égérie, qui est morte il y a quelques années, il n'y a pas si longtemps que ça. Une égérie un peu disco-punk de la fin des années 70. Le titre date de 1979. Merci beaucoup, Martial. Très classe. Nous, on va se quitter tranquillement avec un dernier titre. Avant de se laisser, je voulais rendre un petit... En général, c'est la fin de cette émission. C'est pour le funk qui n'est pas spécialement 70, un funk un peu plus récent, des années 90 aux années 2010. On va rendre un petit hommage à D'Angelo. D'Angelo qui est mort, pas vieux, hein, 51 ans. Prince de la New Soul, de la Neo Soul, hein, comme on disait dans les années 90, hein, qui a fait son premier groupe, c'était Tony Tony avec Raphaël Sadiq. Hein. Là, dans la Neo Soul, il y avait des gens comme Maxwell, hein, ou alors Eric Abadou, des gens un peu Questlove, The Roots, comme ça, c'était des choses un petit peu... Entre la soul, le R&B, le hip-hop, c'était des trucs très classe. Donc lui, c'est devenu une star très jeune parce qu'il sort un album en 95 qui s'appelle Brown Sugar. Mais en fait, il sortira en 20 et quelques, en 20 ans, que 3 albums. Hein. Brown Sugar en 95, il y a eu Voodoo en 2000. Et le dernier, c'est Black Messiah, qu'il a sorti d'ailleurs avec un groupe qu'il appelait D'Angelo and the Vanguard. Donc très classe, très sensuel. Hein. C'était aussi un peu un sex symbole, D'Angelo. Donc on lui rend hommage avec son premier tube, Brown Sugar, sur l'album Brown Sugar. Et ça date de 1995. Waouh, D'Angelo.

D'Angelo avec Brown Sugar sur les ondes de Campus. Voilà, petit hommage à D'Angelo, un prince surtout dans les années 90, la néo-soul, qui est mort il y a peu, à 51 ans seulement. Et en plus, ce titre-là, magnifique, il est bien jazzy. C'est son premier album, 95, l'album s'appelle Brown Sugar aussi. Donc moi, je vous invite, on en passera dans cette émission quand même d'autres, à aller écouter toute cette scène-là des années 90, D'Angelo, Raphaël Sadiq, les Maxwell, Eric Abadou, tous ces trucs-là très très classe, très sensuels, soul, jazz, R&B et hip-hop à la fois. Allez, c'était Funk à Chien, vous pouvez nous retrouver allez, un dimanche sur deux à 18h sur les ondes de Campus, mais aussi en podcast, hein, via Spotify et autres. Je vous file les liens sur les réseaux sociaux, t'as vu. Et voilà, je vous quitte et je vous souhaite une bonne soirée sur les ondes de la magnifique radio Dijon Campus.

0: 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Il est 22h.
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0: 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Vous avez besoin de courage maintenant parce que malheureusement, cette semaine, on n'est pas encore de retour en meute. 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
12: Bonsoir à tous, vous êtes bien dans Modulaire, il est 19h, nous nous retrouvons comme chaque jeudi sur Prune 92 FM, deuxième émission, on est ravis de vous retrouver, nous sommes trois ce soir autour des micros, bonsoir Nicolas.
13: Salut Clément.
12: Bonsoir, bonsoir, bonsoir Raph.
14: Salut Clem, salut Nico.
12: Est-ce que vous êtes en forme ?
14: Tout à fait.
13: Ça va, Rube.
12: Encore ?
13: Ça traîne, toujours, ça traîne.
12: Oh là là là là là là. Bon. On va continuer à le soigner ce rhume parce que on a décidé de rester un peu dans l'été encore ce soir. La semaine dernière, on vous a fait comme traditionnellement notre petite rentrée avec nos summer hits, un petit peu en musique électronique bien évidemment. Là, on voulait vous proposer nos summer hits en musique électronique, mais dans les festivals et les concerts auxquels nous avons pas participé pour le coup, mais que nous
14: participé
12: avons
14: participé dans le public.
12: Nous avons participé en tant que public. Merci, merci. Tu rattrapes ma
14: spectateur,
12: mon truc verbal un peu foireux. Donc voilà l'idée. On vous passe des tracks, on vous propose une sélecta d'artistes qu'on a pu voir cet été et qu'on a trouvé, je pense, incroyable pour le coup. On a bien kiffé. Nicolas,
13: oui,
12: soigne ton rhume, c'est à toi.
13: Allez, cet été justement, j'étais pas enrhumé et on était en train de kiffer. D'ailleurs, avec toi, Clément, il y avait Didi, il y avait Seco, il y avait plein d'autres personnes autour de nous, bien entendu. On était à la Route du Rock. Et comme son nom l'indique, on a vu un concert d'électro. En l'occurrence, Bolis Poupoul, qui je connaissais un petit peu avant. J'avais écouté 2-3 de ses sons que je trouvais très très bien, bien foutus. Et là en live, grosse claque.
12: Incroyable.
13: Ça confirmait un petit peu le ressenti que j'avais, c'est-à-dire que le mec est juste, enfin vraiment une bête de scène. Il est tout seul avec ses machines. C'était en milieu de soirée, je pense, je sais pas quelle est la réalité, mais en tout cas, il a foutu le feu. Et c'était vraiment très intéressant. Donc Bolis Poupoul, c'est un sino-belge, donc belge, et il a beaucoup collaboré avec Charlotte Adigéry également. Ils avaient fait un album ensemble il y a plusieurs années. Et là, il est signé sur, ils étaient déjà d'ailleurs signés sur le label de Diwi, le label de
14: Salwax.
13: Salwax, exactement, merci. Et ils sont en parallèle avec Because Music, donc autre label indépendant assez gros. Et là, donc en 2024, il sort Letter to You, qui est un magnifique album. Et dans cet album, il y a une track particulièrement qui m'a particulièrement marqué, pardon, qui s'appelle Completely Half, et on va l'écouter, vous allez voir. Essayez d'imaginer un petit peu en live. Donc il déambule sur scène, c'est assez sombre, il est tout noir, ses machines sont toutes noires, mais par contre il met une énergie de fou. Et vraiment, si vous avez l'occasion d'aller le voir, foncez, c'était super.

0: Vous êtes en modulaire, on vient d'écouter Completely Alf de Bolis Poupoul. Et ce soir, on fait une émission spéciale festival et un peu les artistes qu'on a découverts cet été. Et en l'occurrence, donc Bolis Poupoul, qui était vraiment une confirmation. Je n'avais pas trop de doutes sur sa qualité scénaristique, mais en tout cas, ça a confirmé que c'était assez fou.
1: Alors c'est pas forcément des artistes qu'on a découverts cet été, parce que pour moi, l'artiste que je vais vous présenter, c'est l'artiste que j'écoute déjà beaucoup, mais
0: que j'ai vu cet été.
1: C'est quoi que j'ai vu cet été. C'est une DJ néerlandaise qui s'appelle Estella Boersma, qui fait une techno assez droite, mais avec des petites incursions de big beat et de break beat. On a eu la chance de l'avoir avec Clément pendant une Gloria cet été à Macadam. Pour vous donner le contexte, c'était un dimanche après-midi à 15h pour un set de 3h30. C'était assez lunaire. Il n'y avait vraiment aucune light dans le Macadam. Il y avait très peu d'effets de lumière. Il y avait un noir très très sombre et qui allait parfaitement avec la musique qu'elle passait.
2: Il faisait chaud.
1: Il faisait extrêmement très chaud.
2: Et pour celles qui connaissent, mais les Gloria, donc c'est déguisé.
1: Et c'était Mad Max.
2: Thématique, c'était Mad Max. Donc il y avait une espèce de comment dire d'ingrédient parfait.
1: Ouais, c'était vraiment super. Et c'était à 15h. Il y avait pas énormément de monde. Du coup, il y avait vraiment un côté, je sais pas, c'était un côté crypte.
2: Surréaliste,
1: ouais,
2: un peu.
1: Je sais pas comment expliquer. Il fallait y être pour se rendre compte. La track que j'ai sélectionnée, elle s'appelle, donc c'est une track d'Estella Boersma qui s'appelle Flying Saucer. C'est sorti sur un EP 4 titres qu'elle a sorti sur son propre label, qui s'appelle EB Rex. Et voilà, vous allez voir, c'est quand même assez droit, techno berlinoise, j'ai envie de dire, même si elle est hollandaise, mais elle est basée à Berlin. Et voilà, je vous laisse découvrir l'ambiance qu'on a vécue un dimanche après-midi à 15h à Macadam.

0: C'était Flying Saucer d'Estella Boersma, nom de track exceptionnel. Hein. Sorti sur, donc sur son propre label, EB Rex. Donc c'est l'EP numéro 002. Et voilà, c'est, de base, c'est un coup de cœur personnel. Et de la voir dans ce contexte-là, cet été en Gloria, c'était... Bah voilà, j'étais clairement un fanboy, on va le dire.
1: C'était assez incroyable. On va changer de festival, enfin de concert, de lieu, puisque je vais vous proposer dans cette deuxième émission spéciale nos festivals de l'été, nos artistes en live de l'été. Je vais vous proposer de débarquer à Nantes de nouveau, mais à Stéréolux pour Scopitone 2025, superbe édition. En tout cas pour ma part, pour le
0: vendredi soir,
1: oui, j'étais en train de me dire que c'était bien le vendredi, oui. Parce que le samedi, apparemment, c'était assez incroyable aussi. Le vendredi, avec du coup une carte blanche déjà à Fast et Furieuse, au collectif Fast et Furieuse, toute la soirée, du coup, elles ont mis le feu au niveau du hall. Donc, déjà, sa première chose. Et puis, un artiste qu'on avait découvert ensemble avec Nicolas il y a quelques années maintenant, dans le cadre de la programmation justement musicale de Prune, puisque programmatrice pour amateurs découvre des pépites toutes les semaines pour les mettre à l'antenne. Et à l'époque, avec Nicolas, on était à la matinale. On était à la matinale qui s'appelait Orgasmix à l'époque. Ouais. Et pendant une heure et demie, on vous proposait du son justement digué par les programmateurices de Prune. Et en l'occurrence, un matin, on avait sélectionné un artiste qui s'appelle Suis-je fou et qui s'écrit S8JFOU, donc le 8 faisant office de 8 pour Suis-je fou, pour info si vous voulez retrouver. Donc à l'époque, il tapait un peu dans l'électronica, un peu break atmosphérique, ce genre de choses, assez rêveur, assez dreamy et tout ça. Pas mal de machines déjà et tout. Et moi, je l'ai perdu de vue, ou en tout cas de son, puisque j'ai pas forcément réécouté. Et il se trouve qu'il était à Scopitone en live. Dans la salle micro en première partie de soirée, je crois, c'est-à-dire à 11h. Ouais, 10h30, 11h. Et j'ai eu la chance, et je remercie le timing de l'avoir vu, en tout cas une bonne partie de son concert, parce que c'était incroyable. Déjà le setup, l'endroit, il faut imaginer le gars perché sur une chaise de maître nageur ou d'arbitre de tennis, face à la scène, donc rien sur la scène, juste un écran géant. L'écran géant, et ben en fait c'est tout simplement son écran de PC. Et le gars est sur sa chaise en hauteur avec son PC, sa souris, son clavier, et en fait il fait son live directement à partir de son PC sur lequel il a programmé une interface unique pour chacune de ses tracks. Et sur cette interface, vous le voyez à l'écran, des éléments qui lui permettent de régler le son, des éléments qui lui permettent de balancer des effets, des éléments qui lui permettent de faire évoluer la vidéo, et quand il clique aussi sur la vidéo, ça fait évoluer le son, etc., etc. Et chaque track est unique et chaque interface est unique, ce qui en fait un spectacle visuel visuel et sonore assez dingue, et le tout dans un style musical qui a évolué. En tout cas, je ne le connaissais pas, parce que moi, je ne l'ai pas écouté depuis. Là, on est purement dans l'IDM expérimental, qui tire vers la drum and bass du début, on va dire, des années 90. Enfin, c'est une plongée. On peut dire que c'est un fils spirituel d'Aphex Twin, je pense. Et d'ailleurs, il y avait un hommage sur une de ses tracks. Voilà. Après ce long monologue et cette introduction, j'espère que ça vous a permis de visualiser un petit peu les choses. C'est important parce que Scopitone, c'est aussi les arts visuels. Ben, je vais vous proposer d'écouter, évidemment, un extrait. Donc, du dernier album de Suis-je fou, ça va être la track Dog Nip, c'est pas la track Dog Nip, pardon, ça c'est le nom de l'album Dog Nip, et on va écouter It Do Go Down, Suis-je fou dans Modulaire.

0: It Do Go Down, c'était Suifou, un artiste qui est originaire de la région nantaise, je crois. Alors, je crois qu'il est plus installé dans le coin maintenant, mais voilà, Suifou, bah il est un peu fou, mais dans le bon sens du terme, hein, parce que c'est assez incroyable. Donc, je vous rappelle le titre de l'album Dognip. Voilà, c'est sorti en février de cette année. C'est un ensemble de tracks qu'il a composé entre 2023 et 2024. A priori, donc comme il le dit, uniquement avec Ableton et voilà, donc pas de plugin, pas de hardware, donc c'est assez incroyable. Et puis pour rappel, et c'est important quand même, puisqu'il soutient des choses aussi derrière et des causes, tout l'argent qui est récolté par cet album est renvoyé en Ukraine, et plus particulièrement pour aider un club de foot à survivre pendant ces événements et cette guerre. Voilà pour l'IDM, je pense, pour la soirée. Nico?
1: Oui! Eh bien, on va retourner à la route du rock puisque c'est, je pense, le seul festival que j'ai fait cet été, mais qui était très bien. En l'occurrence, il y avait le samedi soir, Camellia Sparks qui passait en after à partir de 2h20, un truc comme ça. Donc, j'ai pas trop vu. J'ai dû voir le début, j'étais fatigué, je suis couché après. Mais j'avais quand même très très apprécié, on va dire, avant d'y aller. Donc, je vais laisser Clément, peut-être qu'il l'a vu. En tout cas, disons que. Musicalement, c'était très bien.
2: Tu triches.
0: C'était très très bien. Non, à travers moi, je te confirme que tu fais le bon choix en proposant de passer ça.
1: Non, mais je crois que j'avais vu le début. Mais après, je vais me coucher. Donc, Camellia Sparks, le titre Are You OK sur son album Brutal qui est sorti en 2019. Assez expérimental également, avec pas mal de sonorités, on va dire, non occidentales, justement. C'est intéressant cet aspect-là, je trouve, de sa part. Voilà, donc je pense qu'en live c'était bien, a priori. Mais en tout cas, en studio, l'album studio est très bien aussi. Donc on va écouter Are You OK de Camellia Sparks, qui était à la route du rock cet été.

0: Et c'était Are You OK de Camellia Sparks, sorti sur Brutal en 2019, que Clément a vu et que j'ai aperçu à la Route du Rock cet été.
1: C'est une sélection en binôme, du coup.
0: Merci, ben exactement, voilà, c'est ça, par procuration.
1: On continue de vous parler dans cette émission de nos coups de cœur et de ce qu'on a pu écouter et voir, bien sûr, voilà, en live cet été pour poursuivre un peu l'été.
2: Ouais, bah, je reviens moi sur la scène nantaise. Juste avant, on a parlé de Suis-je fou. Moi, c'est pour parler d'une DJ qui est vraiment extrêmement connue et implantée sur la scène nantaise. Il s'agit de Paulette Sauvage, qui est la boss du collectif Gazolink, qui fait aussi qui est résident au Macadam également, résident aussi au LU, il me semble. On l'a vu plusieurs fois cette année, c'est vraiment une artiste qu'on voit régulièrement parce qu'elle tourne beaucoup, puisqu'elle est d'ici. Et ouais, je voulais la mettre en avant parce que c'est à chaque fois qu'on la voit en set, il y a toujours un truc. En fait, elle est trop forte. Elle arrive à capter la vibe. Vraiment, c'est vraiment le DJ qui sait ce que le public a besoin à l'instant T. Et à chaque fois, c'est toujours juste. Et elle joue énormément de styles. Ses sets ne se ressemblent jamais, je trouve. Et on a la chance d'avoir Paco Tyson à Nantes. Elle a sorti une track. Il me semble que c'est la seule track qu'elle est sortie en production sur donc le collectif et label Paco Tyson. La track est sortie en 2023. Elle s'appelle Acid Mafia. Et c'est un espèce de d'une techno lancinante un peu EBM avec de l'acide, comme le titre l'indique. Et c'est assez représentatif quand même de la vibe qu'elle met. Et voilà, je voulais partager cette track Acid Mafia de Paulette Sauvage, qu'on a eu la chance et qu'on reverra beaucoup sur Nantes et ailleurs.

0: Vous êtes toujours dans Modulaire sur Prune 92 FM. C'était Acid Mafia de Paulette Sauvage pardon, que j'ai vu plusieurs fois, notamment au pull-up cet été. Et voilà, c'était, comme je disais en introduction de la track, c'est... Je trouve qu'il y a vraiment une vibe à chaque fois qu'il y a mix et ça se ressent, je trouve, sur cette track-là. Il y a cette espèce d'ambiance. On a toujours envie de danser quoi qu'il arrive et ça part quand même dans pas mal de directions. Donc voilà, c'est pour ça que je voulais partager ça avec vous.
1: On vous conseille, si vous ne l'avez pas encore vu, effectivement, en set. Elle avait fait un set d'ailleurs assez incroyable d'ailleurs. Et puis même le lieu, quoi. C'était pas DJ au balcon, mais comment ça s'appelait déjà?
0: Ah, quelque chose au balcon. Rue Marshall Joff.
1: Donc c'était en juin, c'était début juin. Au balcon, il y a eu 3-4 sessions et donc elle avait fait une des sessions en pleine rue Joffre, piétonnisée, assez incroyable. Paulette Sauvage. On poursuit notre petit tour des festivals et des lives qu'on a aimé cet été dans cette émission. Je vais vous proposer de repartir à la route du rock. On en a parlé en début d'émission avec Nico qui nous a partagé son kiff sur Bolis Poupoule qu'on a pu voir justement à cette occasion. Donc, c'était le premier soir du festival, le jeudi soir. Le jeudi soir, enfin tout le line-up du festival était incroyable, que ce soit d'ailleurs en rock, divers types de rock et en électro. Évidemment, quand on a vu la première tête d'affiche qui est sortie, on a sauté en l'air. Et il s'agissait d'Overmono, donc le duo anglais qui ne passe quasiment jamais en France, en fait, tout simplement.
0: Ah, très rarement.
1: Et là, ils ont été bookés. Je crois d'ailleurs, puisqu'on a discuté avec un des programmateurs de la Route du Rock, qui nous disait que c'était la seule date en France. Et qu'ils ont accepté, mais que ça a été un peu compliqué à négocier. Bref, Overmono, donc duo maintenant qui commence à être bien bien connu de la scène anglaise, de la scène UK, break évidemment. Tout simplement, live incroyable, je ne vais pas en dire plus. Je vous invite à aller voir si jamais vous avez l'occasion. Je vais vous proposer d'écouter évidemment une track. Il y a plein de choses, dans ce qu'ils ont sorti, mais je vais vous proposer quelque chose qui est sorti pas tout récemment, 2020, un EP, Everything You Need, et on va écouter la track éponyme, Everything You Need, Overmono dans Modulaire sur Prune. À tout de suite.

0: Over Mono dans Modulaire, Everything You Need, track incroyable. Vous êtes toujours dans cette émission spéciale sur nos coups de cœur live de l'été. On a fait notre BO Summer la semaine dernière, et puis là c'est plus sur la partie live, concert et festival. Et donc là c'était La Route du Rock 2025, excellent festival qui continue de nous surprendre et de nous accompagner dans le rock bien évidemment, mais aussi dans la musique électronique.
1: Moi je vais revenir sur Scopital, parler d'un artiste qui est quand même connu, qui était un des gros noms, un des noms les plus connus qui est passé cette année, c'est Mid, l'artiste français qui faisait partie avant du fameux quatuor Club Cheval, qui est maintenant il est signé sur le label Headbanger Records. Il a sorti son deuxième album là juste à la rentrée. Son album il s'appelle Midnight. J'en entendais rien du tout. C'est un artiste que j'aime beaucoup. J'écoute régulièrement la musique qu'il fait. Je l'ai vu moult fois en DJ set à l'époque de Club Cheval. Je l'avais vu sans le voir parce qu'il était passé à Scopitone déjà pour son premier album, mais je m'étais pas plus attardé que ça dans la salle. Et là, je sais pas, il y avait une vibe. Il a emmené tout le monde, je trouve, dans la salle. C'était vraiment un peak time de la soirée, et j'étais agréablement surpris par son live. Pour le coup, c'était pas un DJ set, donc il est avec des machines sur scène, il chante, il interagit énormément avec le public, plus que dans les souvenirs que j'avais. Et donc son album Midnight est vraiment super super cool, c'est vraiment un bon album d'été pour le coup, mais aussi pour la rentrée. Le fait de l'avoir sorti en fin d'été, c'est tout un espèce d'hommage à la new disco, à la musique un peu house, mais toujours teintée musique populaire électronique des années 90. De toute façon, c'est la musique qu'il affectionne particulièrement, il le dit régulièrement dans les interviews. La track que j'ai sélectionnée, c'est Make Me Feel Alive. Donc même dans les titres de track, il y a vraiment ce côté-là de musique feel good. Et donc sorti sur l'album Midnight, qui est sorti le 29 octobre. Donc voilà, je voulais partager Make Me Feel Alive de Mid dans Modulaire.

0: C'était Make Me Feel Alive, donc de Mid, sorti sur son album Midnight, album sorti bah, il y a un mois à peu près, qui donc sur Headbanger Records. Je vous conseille, voilà, si vous aimez la petite house.
1: Tu disais 25 septembre ou
0: de 29 août, pardon.
1: Ah oui, août. J'ai entendu octobre, c'est pour ça que je disais, je pensais que c'était l'année dernière.
0: Non,
1: c'est tout récent.
0: C'est vraiment tout récent. Et pour le coup,
1: c'est son live vraiment associé, quoi.
0: Ouais, tout à fait. Donc,
1: pour autant, il y a des reprises. Bah, c'est un live, hein, donc évidemment, il part dans différentes choses. Il y a des reprises et des reworks.
0: Ouais,
1: notamment.
0: Il fait des reworks.
1: Alors, je sais plus comment il s'appelle, mais
0: ce
1: tube là, ouais, The Sun, qui était assez assez
0: énervé,
1: cool, d'ailleurs.
0: Énervé,
1: enfin voilà, house.
0: Enfin, énervé, pas.
1: Non, mais plus club, voilà.
0: Ouais,
1: club,
0: vraiment club.
1: C'est pas club à la base, vraiment.
0: Et c'était une très très bonne surprise.
1: Chers amis, nous arrivons au terme déjà de cette seconde émission. On va passer une dernière track, peut-être avant-dernière, on verra en fonction du timing. On est toujours dans nos coups de cœur de l'été, mais cette fois-ci en live, qu'on a pu voir. Je retourne à la Route du Rock, décidément, c'est un festival qui m'a beaucoup plu. Rock mais aussi électronique, et là je vous emmène à la croisée vraiment des deux mondes, puisque je vais vous proposer d'écouter une track de Trent Moller qui était programmée aussi à ce festival, décidément avec un line-up de fou cette année. Donc là il était programmé le dernier soir juste avant Kraftwerk. Je sais pas si on aura le temps d'en passer après, mais voilà, c'était incroyable, voilà, ce line-up encore une fois. Trent Moller, moi je le connais depuis sans vanter, c'est pas du tout ça, mais depuis le début je l'avais découvert avec son tout premier album. Ça n'avait plus de suite. Alors très électronique au départ, hein, c'est un producteur d'électronique et DJ émérite, très très bon DJ au départ, et du coup solo, et en fait il a sorti un premier album, un second où il a regroupé les différentes tracks et EP qu'il avait fait, donc plutôt là pour le coup techno minimal, on va dire, dans ces styles là alors assez atmosphérique des fois aussi. Et petit à petit, il a dérivé vers des styles, et en s'entourant aussi de musiciens live et acoustiques, donc batterie, guitare, basse, donc lui aux machines et à la voix. Mais il y a également une chanteuse dans le groupe. Et donc aujourd'hui, c'est un véritable groupe qui est sur scène avec tout un ensemble scénique aussi, visuel. Donc ces albums, ils partent vers plus un mélange de synthwave, c'est un peu shoegaze des fois, c'est très éthéré assez souvent, c'est très progressif, donc ça part assez, assez doux, et il y a des grosses envolées musicales, instrumentales et lyriques dans les chansons. Et il reprend également des tracks de la première heure qu'il a fait en solo, qui n'était pas du tout prévu à la base pour être en orchestre, et du coup qu'il a reprise rework et qu'il fait aujourd'hui en orchestre complet, donc avec batterie et tout ça, donc c'est des tracks à l'origine plus électroniques. Voilà, tout ça pour dire que c'était un très très beau live. Je vais vous proposer d'écouter une de ses premières tracks sur son premier album, ça s'appelle Moan, c'est sorti donc en 2007, et on écoute ça tout de suite dans Modulaire.

0: 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Il est 1h du matin.
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0: 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Il est 2h.
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